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11: Coucou, salut tout le monde, c'est Mouzard dans la radio. Je suis très heureux de vous retrouver, on va passer 3 heures ensemble. En tout cas, moi je suis là jusqu'à 9h, vous aussi, j'espère. 3 heures de musique, d'infos, de bons plans. C'est la matinale Radio Campus 3 qui démarre, matinale du mardi. Bienvenue à toutes et à tous.
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0: champagne. Merci à vous de nous rejoindre. Si vous venez à l'instant d'allumer la radio, c'est Radio Campus 3, la radio de la Fédé des étudiants troyens, la matinale, avec un tout premier bloc-notes et dans quelques minutes, la Minute Info.
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0: L'art est dans le pré et c'est parti. Pendant 6 mois, 10 œuvres monumentales créées spécialement pour l'occasion investissent 10 communes du territoire, de Asnay à Lusigny-sur-Barse, en passant par Illomont, Montolin, les Maupas par exemple. 10 artistes aux univers bien différents ont imaginé des créations en dialogue avec nos paysages ruraux. Un événement 100% financé par la taxe de séjour récoltée auprès des hébergeurs suite aux nuitées touristiques. Ainsi, les bénéfices liés au tourisme sont redistribués en ruralité pour cet événement touristique créant une dynamique vertueuse. Flânez, explorez, laissez-vous surprendre. Jusqu'au 9 novembre prochain, découvrez toutes les œuvres et le programme des animations via 3-champagne-métropole.fr.
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0: 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La minute info à suivre.
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7: 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Notre cerveau, comme notre cœur, qui travaille souvent de concert, s'entretiennent au quotidien. 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Privilégier une alimentation équilibrée, riche en fruits, légumes, poissons, huile d'olive et limiter les produits transformés. Ces aliments riches en antioxydants et en acides gras de bonne qualité protègent les neurones contre l'inflammation et préservent les vaisseaux sanguins. Ensuite, l'activité physique, bouger, marcher, faire du sport, on le sait, favorise la circulation sanguine dans notre cerveau. Il est aussi très important de bien contrôler ses facteurs de risque cardiovasculaire. Tension, diabète, cholestérol, limiter la consommation de tabac et d'alcool. Ce qui est bon pour le cœur est bon pour le cerveau. Et il ne faut pas oublier la santé sensorielle et notamment auditive. Une bonne audition permet à notre cerveau de mieux traiter les informations et de rester stimulé. Enfin, il est important de rester actif au plan cognitif et social. La stimulation sociale est une excellente manière de faire travailler son cerveau.
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0: Lolo Mouzard avec vous, la matinale Radio Campus Strike, notre président également Axel. Axel Meunier, il nous rejoindra Axel sur les coups de 7h30 hein, pour nous parler de l'Agorae Campus 3, comme on le fait d'ailleurs tous les mardis matins dans la matinale. L'Agorae Campus 3, c'est notre épicerie solidaire étudiante hein, à 3, notre lieu de vie d'échange ouvert à tous. Et c'est au 1 rue de Jargondis également du côté de la place Léonard de Vinci. À 3, on parlera de l'actualité de l'Agorae donc tout à l'heure, au beau milieu de la deuxième heure de cette matinale. Pour l'heure, on va parler météo et puis le retour de la musique juste après.
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11: Très bonne journée avec nous. Merci d'avoir choisi la radio de la Fédé des étudiants troyens. C'est Radio Campus 3, évidemment, jusqu'à 9h. Votre matinale du mardi, ça se terminera par Reload, hein, tout à l'heure. L'actualité jeux vidéo avec Sonia.
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0: Très bonne journée avec le son Radio Campus 3 à bord. En plus, vous pouvez nous écouter partout. On est sur tous les supports. Où vous soyez, quoi que vous fassiez, on est là pour vous accompagner. En FM, dans la région 88.7, c'est notre fréquence dans le département de l'Aube. Également DAB+, la radio numérique terrestre. Et puis, bien sûr, partout, le net, les applis mobiles également. Applis iOS, Android, quel que soit votre téléphone. Radio Campus 3 avec du bon son au programme. Et ça continue après un nouveau bloc-notes.
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0: À vélo, la sécurité des enfants est essentielle. Le port du casque est obligatoire pour les enfants de moins de 12 ans. On le rappelle, il protège efficacement la tête en cas de chute, même à faible vitesse. De manière générale, mettez un casque. À l'occasion de l'édition 2026 de Mai à vélo, Trois-Champagne Métropole a renouvelé pour la troisième année consécutive une campagne de sensibilisation dédiée à la sécurité routière à vélo.
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0: Radio Campus 3, matin, midi et soir, pour vous accompagner. On est là, il est grand temps de passer à l'actualité de notre Agorae, l'Agorae Campus 3, innovation sociale de notre association, une création de la Fédération des étudiants troyens, avec l'appui de la FAGE d'ailleurs, notre grande fédération nationale étudiante. L'Agorae Campus 3, l'épicerie solidaire étudiante à Troyes, le lieu de vie d'échange ouvert à tous. On en parle avec notre président, avec Axel qui nous rejoint.
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5: C'est Axel Meunier, le président de l'Agorae et également de Campus 3. Donc, c'est quoi l'Agorae ? L'Agorae, c'est une épicerie solidaire où l'objectif est de fournir aux étudiants dans le besoin des biens de subsistance de première nécessité, enfin des biens de subsistance, que ce soit des produits alimentaires comme des produits d'hygiène, à des prix complètement cassés. L'idée est de proposer à presque 10% des prix qu'on peut retrouver dans le marché, des biens, tous ces biens-là, afin d'aider les étudiants dans la difficulté à finir leur mois. Donc l'Agorae, c'est donc notre épicerie dans le centre-ville, mais c'est également notre lieu de vie à Technopole, enfin du coup place Léonard de Vinci du côté Technopole. Donc c'est un lieu où si vous souhaitez vous pouvez venir en tant que particulier, mais tout autant en tant qu'association, pour faire vos activités, pour faire des moments de cohésion et globalement même réviser si vous en sentez le besoin. Donc n'hésitez pas à passer place Léonard de Vinci, vous pouvez la réserver en passant par notre compte Instagram dans notre Linktree ou en venant directement en physique en scannant le QR code pour réserver le local. L'Agorae, c'est également l'aubaine. Donc l'aubaine, c'est un peu le même principe que notre épicerie solidaire, sauf que c'est plus à travers des meubles, des fournitures scolaires que à travers des denrées alimentaires. C'est-à-dire que vous pouvez venir récupérer un canapé à des prix complètement cassés ou d'autres mobiliers ou même encore des objets de la vaisselle, etc. Également, si vous souhaitez donner à l'Agorae, n'hésitez pas à nous contacter. Ce sera très utile pour les étudiants qui pourraient le récupérer et ça vous permettra de vous débarrasser potentiellement de vos encombrants. Donc voilà, c'est tout ça l'Agorae, c'est beaucoup d'actions, des actions solidaires, des actions d'entraide entre nous, entre étudiants, avec des équipes de bénévoles. Et cette équipe de bénévoles, il faut la renouveler. Il nous faut toujours plus de monde pour pouvoir partager la charge de travail en tant qu'étudiant, mais encore plus accompagner et pouvoir proposer toujours plus d'actions pour les étudiants de la ville de Troyes. Donc si vous souhaitez rejoindre l'Agorae, si le projet d'innovation sociale, si vous souhaitez aider d'autres étudiants dans le besoin et donner de votre temps pour le faire, n'hésitez pas à nous contacter à travers notre adresse mail agorae@campus3.fr. Donc contactez-nous, envoyez-nous un mail et on vous répondra dans les plus brefs délais si vous souhaitez nous aider ou encore si vous souhaitez venir au local de l'Agorae pour échanger avec nous et qu'on vous présente le tout. Merci pour votre écoute, c'était Axel Meunier. Et puis très bonne journée sur Radio Campus 3.
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0: On va bientôt arriver à la troisième et dernière partie de notre matinale du mardi, dites-moi. Hein. Tout à l'heure, on entamera cette troisième partie, donc à 8h, hein, ça nous mènera jusqu'à 9h pour l'heure deux mots du temps.
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3: Voilà, nous y sommes, il est 8h du mat, j'espère que tout va bien de votre côté, vous êtes peut-être sur la route direction le boulot, les cours, enfin quoi que vous fassiez, où que vous soyez, on est là. Vous savez qu'on est là d'ailleurs à tout moment, hein. Si vous avez besoin de nous, vous savez où nous trouver, et on sera là évidemment avec du bon son, des infos comme toujours, plein de rendez-vous. Ça va être le cas jusqu'à 9h, avec un nouveau bloc-notes dans quelques minutes, ce sera Eka, tout à l'heure à la nuit, vive la radio. Vous savez qu'ici on fête la radio et toutes les radios, nos collègues des radios, et même des radios concurrentes pour le coup, hein. Donc on parle radio. Voilà, ce sera tout à l'heure à 8h30, météo, un nouveau point complet avec la tendance pour cette semaine dans le département, ce sera moins le cas. Et puis à 9h, Reload, l'actu jeu vidéo, c'est Sonia qui nous rejoindra tout à l'heure sur Radio Campus 3.
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0: On est là pour vous accompagner tous les jours, 7 jours sur 7, votre matinale Radio Campus 3. Moi, je suis là en semaine et puis le week-end, c'est Campus Zone 100% française avec du bon son, hein, Made in France. Et puis vos rendez-vous, évidemment, pas mal de rendez-vous de chroniques là aussi, tous les samedis et dimanches sur l'antenne entre 6h et 9h.
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0: À l'occasion de la Journée internationale de la lumière, célébrée chaque année le 16 mai, les enseignants, chercheurs et doctorants du laboratoire Lumière, Nanomatériaux et Nanotechnologie et du laboratoire des systèmes mécaniques et d'ingénierie simultanée et les étudiants de l'Université de technologie de Troyes, avec le concours de l'Institut Photonique, proposent au public divers ateliers et pas mal de démonstrations, jeux et mini-conférences autour de la lumière et des couleurs. Notez bien, ce sera le samedi 23 mai de 14h à 18h à la Cité du Vitrail, à Troyes.
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0: Musique et info, le meilleur du rock, le meilleur de la pop ici et de l'info, des rendez-vous tous les quarts d'heure. Et là, on va parler radio. On fête la radio le mardi matin sur l'antenne. On fête la radio et toutes les radios pour le coup. Vive la radio après une poignée de secondes.
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0: Et on va retrouver Coé sur Europe 2, c'est sa maison en ce moment.
6: On se disait par exemple, si Jean-Phi Janssen, connaissez du nord de la France, l'humoriste, s'il reprenait Tu veux Mozizi de Francky Vincent en ch'ti, ça change.
7: T'es ma biloute. Bon oui hein. Viens la voir ma

0: Tu veux ma bilude? Bah oui, hein, bah, disponible bien prochainement. Imaginez Didier de l'Amour est dans le Pré. Si par exemple il reprenait Scatman en berrichon.
1: Ah oui.
0: Ça change tout.
2: I'm a Scatman.

Et enfin, Jules pourrait reprendre si j'étais président, par exemple. Ouais. Il la reprend en Marseillais.

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0: Passez une très bonne journée avec Radio Campus 3, évidemment. Je dis ça parce que là, ce sont les dernières minutes de notre matinale. Ça va se terminer sur les coups de 9h avec l'actualité jeux vidéo. Sonia va nous rejoindre d'ailleurs pour tout nous dire, pour tout vous dire. Et puis, une matinée tout en musique dans la foulée. On se retrouvera cet après-midi, quant à nous, donc vous et moi, avec l'équipe de Forum Campus à partir de 16h. Merci à tous d'avoir choisi Radio Campus 3.
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11: Dans l'actu jeux vidéo, la sortie le 5 mai de Dead as Disco, disponible sur PC, c'est développé et édité par Brain Jar Games. C'est un jeu de combat beat'em all. Pour la première fois en 10 ans, les membres vivants du groupe légendaire Dead as Disco se réunissent pour un concert en l'honneur de leur batteur décédé, Charlie Disco. Vous êtes Charlie Disco et le temps d'une nuit, vous pouvez prendre votre revanche. Affronter les anciens membres de votre groupe, devenus les idoles légendaires, et déterrer les secrets du passé pour découvrir qui a vraiment tué Disco. Attaquer, esquiver et éliminer vos ennemis en parfaite synchronisation avec la musique. Maîtrisez la piste musicale de chaque idole pour débloquer de nouveaux talents, mouvements et danse. Faites équipe en mode coop ou attaquez-vous au classement pour devenir le roi de la piste de danse. Dead as Disco, c'est disponible sur PC. La sortie le 7 mai de Alabaster Down, disponible sur PC, c'est développé et édité par Radical Fish Games. C'est un jeu d'action RPG. Isolé et abandonné par les dieux, Juno se retrouve dans un monde en ruine qui était autrefois son foyer. Sa mission, réveiller l'humanité et chasser Nyx une bonne fois pour toutes. L'unité est indispensable pour rebâtir le monde et seule la force d'une élue peut lever la malédiction. Reconstruisez les colonies, rétablissez les routes de commerce et faites progresser la science en aidant les personnages. Toute progression modifie l'apparence de la colonie et révèle de nouvelles opportunités. Pour affronter les différents ennemis du jeu, vous devrez utiliser tout ce qui est à votre disposition. Pour vous faciliter la tâche, vous pouvez modifier votre arsenal à tout moment, même pendant un combat. Cuisinez des plats au lieu de repos pour renflouer votre stock de bulbes de soins et débloquer de puissants boosts temporaires. Débloquez des arts de combat dans les arbres de compétences de chaque arme pour pulvériser vos ennemis avec style et ajoutez du panache avec les arts divins de chaque élément. Vous pourrez ainsi déclencher de puissants sorts pour achever les plus redoutables des ennemis. Alabaster Down, c'est disponible sur PC. Et enfin, la sortie le 7 mai de Mixtape, disponible sur PC, PS5, Xbox Series et Switch. C'est développé par Beethoven and Dinosaur et édité par Annapurna Interactive. C'est un jeu d'aventure narratif, dernière soirée au lycée. Trois amis se lancent dans une nouvelle aventure, jouée sur une compilation de souvenirs collés à la bande-son d'une génération. En route pour leur dernière fête ensemble, une playlist parfaitement sélectionnée les plonge dans une reconstitution onirique des souvenirs de leur formation. Vivez une variété de vignettes narratives en explorant les moments clés qui les ont façonnés. C'est la compilation des plus grands tubes de leur adolescence, du premier baiser à la dernière danse. Mixtape tire son inspiration des films initiatiques, avec leur lot d'errances nostalgiques, de bêtises, de musique, les hauts et les bas de l'adolescence et les sentiments contrastés qui accompagnent le fait de grandir, la transformation et le passage à l'âge adulte. Mixtape, c'est disponible sur PC, PS5, Xbox Series et Switch. Voilà pour l'actu jeux vidéo.
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11: Bienvenue dans le rendez-vous de la MDE pour vous présenter l'actualité de la Maison des étudiants sur Radio Campus 3. La MDE, c'est votre maison, un guichet unique regroupant les principaux acteurs de la vie étudiante. Le service vie étudiante de Trois-Champagne Métropole, l'antenne troyenne du Crous de Reims, la Fédération des étudiants troyens Campus 3, sa radio, Radio Campus 3, et le service de santé étudiante de l'Université Reims-Champagne-Ardenne. Nous mettons à votre disposition un espace de travail avec des ordinateurs, le Wi-Fi gratuit et de quoi imprimer votre travail. Vous trouverez aussi un point CAF et CPM pour toutes vos démarches. Venez également profiter de la salle de musique. Que vous soyez une association étudiante ou tout simplement étudiant, ne cherchez plus pour vos répétitions. Cette salle est mise gratuitement à votre disposition. Elle est totalement insonorisée et tout équipée. Batterie, piano, synthé, ampli, micro, table de mixage, vous permettant de pratiquer sans complexe. Et sachez que la maison des étudiants sera exceptionnellement fermée vendredi 15 mai. Nous vous retrouverons lundi 18 mai pour vous informer et vous conseiller sur toutes les questions liées à la vie étudiante, au 6 rue de la Petite Courtine à 3, du lundi au vendredi de 9h à 12h30 et de 13h30 à 17h30. Vous pouvez nous contacter au 03 25 81 78 10 ou par mail à l'adresse suivante mde@3-cm.fr. Et retrouvez notre actualité sur notre site internet étudiatroi.fr et sur les réseaux comme la page Facebook étudiatroi. Voilà, c'était le rendez-vous de la MDE tous les lundis à 7h30, 12h30 et 16h30 sur Radio Campus 3. Bonne semaine à tous.
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1: À vélo, la sécurité des enfants est essentielle. 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On le rappelle, il protège efficacement la tête en cas de chute, même à faible vitesse. De manière générale, mettez un casque. À l'occasion de l'édition 2026 de Mai à vélo, Trois-Champagne Métropole a renouvelé pour la troisième année consécutive une campagne de sensibilisation dédiée à la sécurité routière à vélo.
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4: C'est Axel Meunier, le président de l'Agorae et également de Campus 3. Donc, c'est quoi l'Agorae ? L'Agorae, c'est une épicerie solidaire où l'objectif est de fournir aux étudiants dans le besoin des biens de subsistance de première nécessité, enfin des biens de subsistance, que ce soit des produits alimentaires comme des produits d'hygiène, à des prix complètement cassés. L'idée est de proposer à presque 10% des prix qu'on peut retrouver dans le marché, des biens, tous ces biens-là, afin de d'aider les étudiants dans la difficulté à finir leur mois. Donc l'Agorae, c'est donc notre épicerie dans le centre-ville, mais c'est également notre lieu de vie à Technopole, enfin du coup place Léonard de Vinci du côté Technopole, donc c'est un lieu où si vous souhaitez vous pouvez venir en tant que particulier mais tout autant en tant qu'association pour faire vos activités, pour faire des moments de cohésion et globalement même réviser si vous en sentez le besoin. Donc n'hésitez pas à passer place Léonard de Vinci, vous pouvez aller la réserver en passant par notre compte Instagram dans notre Linktree ou en venant directement en physique en scannant le QR code pour réserver le local. L'Agorae, c'est également l'aubaine. Donc l'aubaine, c'est un peu le même principe que notre épicerie solidaire, sauf que c'est plus à travers des meubles, des fournitures scolaires que à travers des denrées alimentaires. C'est-à-dire que vous pouvez venir récupérer un canapé à des prix complètement cassés ou d'autres mobiliers ou même encore des objets de la vaisselle, etc. Également, si vous souhaitez donner à l'Agorae, n'hésitez pas à nous contacter. Ce sera très utile pour les étudiants qui pourraient le récupérer et ça vous permettra de vous débarrasser potentiellement de vos encombrants. Donc voilà, donc c'est tout ça l'Agorae, c'est beaucoup d'actions, des actions solidaires, des actions d'entraide entre nous, entre étudiants, avec des équipes de bénévoles. Et cette équipe de bénévoles, il faut la renouveler. Il nous faut toujours plus de monde pour pouvoir partager la charge de travail en tant qu'étudiant, mais encore plus accompagner et pouvoir proposer toujours plus d'actions pour les étudiants de la ville de Troyes. Donc si vous souhaitez rejoindre l'Agorae, si le projet d'innovation sociale, si vous souhaitez aider d'autres étudiants dans le besoin et donner de votre temps pour le faire, n'hésitez pas à nous contacter à travers notre adresse mail agorae@campus3.fr. Donc contactez-nous, envoyez-nous un mail et on vous répondra dans les plus brefs délais si vous souhaitez nous aider ou encore si vous souhaitez venir au local de l'Agorae pour échanger avec nous et qu'on vous présente le tout. Merci pour votre écoute, c'était Axel Meunier. Et puis très bonne journée sur Radio Campus 3.
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1: Coucou, salut tout le monde, bienvenue à vous. Très bon mardi avec Radio Campus 3 et un ciel bien nuageux. Aujourd'hui, des averses faibles dans la région. 15 degrés pour les températures cet après-midi. Demain mercredi, du mieux, nuages et courtes éclaircies en matinée et un ciel plutôt bien ensoleillé l'après-midi. Les températures vont repartir à la hausse de 11 à 19 degrés demain côté Mercure, sous abri 22 en ressenti sous l'influence du soleil. Beau temps jeudi, un ciel bien ensoleillé en vue de 11 à 22 degrés, sous abri 27 en ressenti. Ça va continuer à progresser. Grand soleil vendredi, 26 degrés attendus, un bon 33 en ressenti. Samedi, du soleil mais aussi des passages nuageux. Les températures resteront élevé, 26 degrés à l'ombre des parasols pour samedi, 34 en ressenti s'il vous plaît. Dimanche, formation brumeuse possible en tout début de journée, mix de nuages et d'éclaircies l'après-midi. 23 degrés dans l'aube ce dimanche, à reste élevé en ressenti, un bon 31 degrés sous l'influence du soleil dans l'aube.
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11: Dans l'actu jeux vidéo, la sortie le 5 mai de Dead as Disco, disponible sur PC, c'est développé et édité par Brain Jar Games. C'est un jeu de combat beat'em all pour la première fois en 10 ans. Les membres vivants du groupe légendaire Dead as Disco se réunissent pour un concert en l'honneur de leur batteur décédé, Charlie Disco. Vous êtes Charlie Disco et le temps d'une nuit, vous pouvez prendre votre revanche. Affronter les anciens membres de votre groupe, devenus les idoles légendaires, et déterrer les secrets du passé pour découvrir qui a vraiment tué Disco. Attaquer, esquiver et éliminer vos ennemis en parfaite synchronisation avec la musique. Maîtriser la piste musicale de chaque idole pour débloquer de nouveaux talents, mouvements et danse. Faites équipe en mode coop ou attaquez-vous au classement pour devenir le roi de la piste de danse. Dead as Disco, c'est disponible sur PC. La sortie le 7 mai de Alabaster Down, disponible sur PC, c'est développé et édité par Radical Fish Games. C'est un jeu d'action RPG. Isolé et abandonné par les dieux, Juno se retrouve dans un monde en ruine qui était autrefois son foyer. Sa mission, réveiller l'humanité et chasser Nyx une bonne fois pour toutes. L'unité est indispensable pour rebâtir le monde et seule la force d'une élue peut lever la malédiction. Reconstruisez les colonies, rétablissez les routes de commerce et faites progresser la science en aidant les personnages. Toute progression modifie l'apparence de la colonie et révèle de nouvelles opportunités. Pour affronter les différents ennemis du jeu, vous devrez utiliser tout ce qui est à votre disposition. Pour vous faciliter la tâche, vous pouvez modifier votre arsenal à tout moment, même pendant un combat. Cuisiner des plats au lieu de repos pour renflouer votre stock de bulbes de soins et débloquer de puissants boosts temporaires. Débloquer des arts de combat dans les arbres de compétences de chaque arme pour pulvériser vos ennemis avec style et ajouter du panache avec les arts divins de chaque élément. Vous pourrez ainsi déclencher de puissants sorts pour achever les plus redoutables des ennemis. Alabaster Down, c'est disponible sur PC. Et enfin, la sortie le 7 mai de Mixtape, disponible sur PC, PS5, Xbox Series et Switch. C'est développé par Beethoven and Dinosaur et édité par Annapurna Interactive. C'est un jeu d'aventure narratif, dernière soirée au lycée. Trois amis se lancent dans une nouvelle aventure, jouée sur une compilation de souvenirs collée à la bande-son d'une génération. En route pour leur dernière fête ensemble, une playlist parfaitement sélectionnée les plonge dans une reconstitution onirique des souvenirs de leur formation. Vivez une variété de vignettes narratives en explorant les moments clés qui les ont façonnés. C'est la compilation des plus grands tubes de leur adolescence, du premier baiser à la dernière danse. Mixtape tire son inspiration des films initiatiques, avec leur lot d'errances nostalgiques, de bêtises, de musique, les hauts et les bas de l'adolescence et les sentiments contrastés qui accompagnent le fait de grandir, la transformation et le passage à l'âge adulte. Mixtape, c'est disponible sur PC, PS5, Xbox Series et Switch. Voilà pour l'actu jeux vidéo.
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12: Bonjour à toutes et à tous et bienvenue sur 3 Aube Radio et Radio Campus 3 dans Destination Nature. Ici on parle de nature, d'émerveillement et du lien vivant qui nous relie à elle. Alors aujourd'hui j'ai le plaisir et même l'honneur de recevoir Julien Perrault, naturaliste, journaliste et surtout fondateur de La Salamandre, un média indépendant qui depuis plus de 40 ans nous aide à mieux comprendre et surtout à aimer le vivant. Alors comment on a une vocation de passeur de nature? Pourquoi raconter le vivant est aujourd'hui un acte essentiel et comment garder l'espoir à l'heure des crises écologiques? On en parle tout de suite ensemble. Bonjour Julien.
4: Bonjour Audrey, bonjour à tous.
12: Alors, Julien, tout d'abord, merci d'être avec nous aujourd'hui dans l'émission Destination Nature. Alors, donc moi, je te connais un peu, mais pour celles et ceux qui te découvrent aujourd'hui, est-ce que tu pourrais te présenter en quelques mots ?
4: Oui, donc je m'appelle Julien, j'ai 53 ans, marié, 3 enfants. J'ai une grande passion pour le monde vivant, pour la nature, pour les fleurs, pour les oiseaux, les petites bêtes, les grosses bêtes, les arbres, tout ce qui vit depuis que je suis enfant. Mmh. Et à l'âge de 11 ans, donc j'ai créé un petit journal sur la nature en racontant les observations que je pouvais faire à côté de chez moi. Et j'ai appelé ce petit journal La Salamandre. Mmh. Et en fait, aujourd'hui, comme tu l'as dit, 42 ans plus tard, mmh. La Salamandre est une maison d'édition indépendante, sans but lucratif. Et mmh. on fait tout ce qu'on peut pour transmettre notre amour, notre respect, nos connaissances sur le monde vivant. Donc, il y a 3 revues. La revue Salamandre pour les adultes, la petite Salamandre pour les 4-7 ans, la Salamandre junior pour les 8-12 ans. Et puis aussi, on édite une douzaine de livres chaque année. Mmh. On a une plateforme aussi de documentaires nature en ligne, Salamandre TV. Et moi, j'anime aussi toutes les 2 semaines un épisode sur ma chaîne YouTube, La Minute Nature. Voilà, je vous emmène sur le terrain et faire plein de découvertes et aussi apprendre comment est-ce qu'on peut aider la nature tout autour de soi. Mmh.
12: Alors, j'aimerais qu'on remonte un petit peu en arrière. Qu'est-ce qui a été le moment vraiment déclencheur ou un souvenir marquant qui t'a vraiment mis sur ce chemin-là, finalement ?
4: Bah, j'ai eu la chance de grandir à la campagne, dans un monde un petit peu moins artificiel qu'aujourd'hui. On n'était pas tout le temps le nez collé à des écrans, on n'était pas tellement dans du béton, dans du verre, comme on est si nombreux aujourd'hui. Mm-hmm. C'était encore une belle campagne. Et puis, voilà, comme on sent, tout naturellement, c'est le cas de le dire, quoi, les découvertes sur le chemin de l'école, les découvertes dans la campagne alentour, le long des haies, le long d'une très belle rivière, mm-hmm. Au bord du lac... Et puis, ça m'a apporté beaucoup de joie d'observer la nature, de découvrir plein d'animaux que je connaissais pas, des fleurs, des grands arbres. Et très vite, en fait, j'ai, à côté de la joie dans mon petit cœur d'enfant, j'ai aussi constaté que cette belle campagne se transformait, que on arrachait des haies pour faire des parkings, qu'on comblait des mares pour faire des ronds-points, des centres commerciaux. Et voilà, cette région a beaucoup changé aujourd'hui en 40 ans. Mmh. Et déjà à l'époque, j'étais témoin de ça et ça m'a profondément, ça m'a attristé, ça m'a donné de la colère. Et j'ai réfléchi, qu'est-ce que je pouvais faire de toutes ces émotions, qu'est-ce que je pouvais faire de positif. Mmh. C'est comme ça que j'ai créé mon petit journal, pour transmettre un petit peu de mon amour pour la nature, parce qu'évidemment, quand on connaît les choses, on est plus disposé à les protéger.
12: Finalement, de cette passion est née presque une mission, finalement. On peut dire ça comme ça ?
4: Oui, alors peut-être. Voilà, peut-être c'est la raison de ma présence sur Terre, c'est d'essayer d'apporter un petit peu d'amour et de respect pour toutes nos cousines, tous nos cousins sauvages, au destin desquels on est liés d'ailleurs. Hein. C'est pas juste les papillons, c'est joli, c'est que vraiment aujourd'hui, la trame du vivant, elle est en mauvais état tout autour de nous, en France comme en Suisse. Mmh. Et en fait, ça nous met nous-mêmes en danger, parce que plus les milieux naturels sont diversifiés, plus ils sont résistants, résilients face à toutes les perturbations, face aussi aux dérèglements climatiques. Mmh. Et là, comme ces milieux naturels sont de plus en plus pauvres, de plus en plus, il y a de moins en moins d'oiseaux, de moins en moins d'insectes, enfin c'est assez dramatique. Mmh. Et c'est très très inquiétant pour nous aussi, parce que quand la nature va bien, elle régule aussi le climat, elle nous apporte de la fraîcheur, de l'eau, tout ce dont on a besoin, en fait.
12: Donc, la salamandre, tu le disais, elle naît très tôt dans ta vie. J'imagine qu'au début, ça n'a pas dû être simple. Tu as rencontré des difficultés ?
4: Bon, alors, au début, c'était un petit journal. C'était des photocopies faites dans le bureau où travaillait ma maman et quelques dizaines d'exemplaires vendus à l'école, aux copains, etc. Mmh. Donc c'était vraiment un hobby, et puis avec le challenge de suivre à l'école en parallèle, et puis ensuite mes études, mon bac, mes études de biologie. Donc ça, c'est vrai que ça a été un des challenges au début qui était exigeant, c'était de pas arrêter d'être régulier. À partir du moment où j'ai eu des abonnés, parce que mon histoire a été pas mal médiatisée en Suisse au début, donc en Suisse d'où je viens. Mm-hmm. Donc, assez vite, quand j'étais gamin, j'ai passé à la télévision, des émissions de radio, des articles dans la presse, etc. Mm-hmm. Donc j'ai commencé à avoir mes abonnés.
12: D'accord.
4: Les premiers abonnés de la Salamandre. Et à partir du moment où j'avais des abonnés, je pouvais pas les abandonner, quoi.
12: Bien sûr.
4: Donc, il y avait une régularité à respecter. Et ça, c'était une difficulté. Et puis après, quand j'ai fini mes études de biologie, ben, c'était la grande question. Est-ce que ça reste un hobby? Oui. Ou ça devient mon métier? Et là, j'ai beaucoup hésité. Et finalement, il m'a semblé que, voilà, les valeurs que je voulais défendre, c'était tellement important. Il fallait que j'y consacre vraiment le meilleur de mon temps. Et alors, je me suis dit, ben voilà, ça a donné mon métier. Mais alors, qui dit métier dit quand même, voilà, il faut tourner, il faut avoir un petit salaire.
12: Assez
4: vite, j'ai engagé une, puis deux collègues. Et puis, alors, tout à coup, il fallait qu'il y ait suffisamment d'argent qui entre. Et voilà, ça a été aussi un challenge. Donc après, dans l'histoire de la Salamande, petit à petit, l'équipe s'est étoffée. Aujourd'hui, on est presque 30 personnes réparties entre Neuchâtel en Suisse et Toulouse en France.
12: Donc,
4: on est vraiment actifs sur les deux pays. On a d'ailleurs plus d'abonnés en France qu'en Suisse maintenant, beaucoup plus. Et voilà, il y a des hauts et des bas. Il y a des moments géniaux, tout se passe bien. Il y a des moments plus difficiles aussi, parfois économiquement. Et on s'arrivant et on se réinvente. Et voilà, depuis 42 ans, on y est arrivé, on a tenu le cap. Et j'espère qu'on pourra faire ce travail encore longtemps, parce que je crois que ça fait sens et que c'est vraiment important pour nous.
12: Comme je le disais en introduction, donc aujourd'hui, la Salamandre est quand même devenue une vraie référence, hein, donc des revues, des livres, des films, des activités. C'est un univers très riche. Et puis, donc il y a ce nom, la Salamandre, hein, ce petit amphibien noir et jaune qui est discret, très lié aux forêts humides et souvent associé à des mythes anciens. Alors, pourquoi ce choix de nom, la Salamandre ?
4: Alors, tu sais, c'est très joli parce qu'on est en train de se parler. Je fais une parenthèse. Là, je suis dans un petit café, dans une petite cabane.
12: Oui.
4: Et je surveille une petite mare. Et là, j'observais justement une fauvette et un pinson qui étaient en train de se baigner dans un coin de la mare. Et là, juste maintenant, il y a un renard qui a surgi et qui est dans mes jumelles et qui est en train de boire. Et c'est très, très beau. Alors, je ne réponds pas du tout à ta question, mais là, c'est du... voilà.
12: Dommage que l'émission soit à la radio.
4: Voilà, il me regarde, je pense qu'il m'a un petit peu entendu, mais ça va, il est assez confiant, c'est chouette. Alors pourquoi la salamandre ? Parce que j'ai fait une rencontre très marquante à l'âge de 11 ans. Je me promenais justement dans la forêt et puis un soir j'ai vu un étrange animal noir et jaune derrière une souche moussue et j'ai trouvé ça tellement étrange. On avait l'impression qu'il était en plastique et pas du tout, c'était vraiment un animal qui bougeait, qui était vivant. Et alors, voilà, je me suis un petit peu renseigné sur cette salamandre et je me suis intéressé à elle. Voilà, je savais pas non plus que c'était un animal symbolique, que c'était l'emblème de François Ier, que c'était le symbole du feu chez les alchimistes. Je n'avais pas fait toute une métisse comme ça, mais cet animal, cette rencontre m'a marqué. Et puis, quelques temps plus tard, j'en ai trouvé une dans la forêt qui avait vraiment un très gros ventre. Je me suis dit qu'elle allait faire du petit. Et il n'y avait pas encore Wikipédia, il n'y avait pas encore... Internet, donc dans un livre, j'ai lu que les salamandres faisaient leur bébé dans l'eau. J'ai pris chez moi, dans un terrarium, avec de la mousse, vraiment bien installé, je donne des petits vers de terre, et puis j'ai mis dans un coin du terrarium une coupelle avec de l'eau. Et un matin, en partant à l'école, j'ai vu ce grand miracle de la vie. J'ai vu naître une salamandre, des bébés salamandres qui sont sortis du ventre de leur maman, qui sont tombés dans l'eau. Et c'est vrai que ça m'a profondément marqué. Alors, quand j'ai décidé de créer mon petit journal, je me suis dit, voilà, ce sera la salamandre.
12: Ça sera la salamandre.
4: Donc, c'est un petit peu mon emblème depuis lors, exactement.
12: Qu'est-ce qui fait, selon toi, la singularité de la salamandre par rapport aux autres médias nature ?
4: Alors, plusieurs choses. Déjà, le fait qu'on va vous parler que de la nature que vous pouvez observer au fil des saisons près de chez vous. Ça, je trouve que c'est vraiment important. Aussi bien la revue Salamandre donc pour les adultes, que nos deux magazines jeunesse pour les enfants. On va vous parler justement du renard, du pinson, de la fauvette, de la grenouille, qui mènent des vies totalement incroyables autour de nous. Voilà, donc j'ai rien contre les girafes et les baleines, mais c'est vrai qu'il y a déjà beaucoup, beaucoup de belles choses à observer près de chez nous et
12: c'est
4: aussi
12: vrai.
4: À préserver. Donc ça, c'est déjà une première différence. Après, une deuxième différence, c'est que nous sommes un média indépendant,
12: oui.
4: Sans but lucratif.
12: Sans publicité,
4: Et qui vit sans publicité également et qui essaie de fonctionner le plus possible sans IA. Et qui est imprimé sur du papier partiellement recyclé, avec des FSC. Enfin, on essaie vraiment d'avoir une éthique, d'être les plus cohérents possible. Et ça, je pense que c'est malheureusement de loin pas le cas de tous les médias, surtout en ce moment. Donc, on a vraiment une éthique, je dirais, et on est... Oui, un positionnement, je dirais, qui est assez unique, en fait. Je pense que c'est les deux grandes différences qui font qu'on est vraiment unique.
12: Tu parlais aussi de ton équipe. Alors, j'imagine qu'il y a un mélange de journalistes, naturalistes, illustrateurs.
4: Oui, absolument. Alors, on a beaucoup de métiers dans l'équipe. Hein. Il y a évidemment des journalistes, des naturalistes, des passionnés qui connaissent très bien la nature. On a aussi des graphistes. Et puis, il faut aussi des gens parce que c'est bien de faire des revues, des belles revues dans lesquelles on met tout notre cœur et des beaux livres, etc. Mais après, il faut aujourd'hui, c'est un grand défi, il faut les diffuser.
12: Oui.
4: Il faut les vendre, il faut trouver un public. Hein. D'ailleurs, si vous écoutez cette émission et que ce que je vous dis vous intéresse, je vous invite vraiment à aller sur le site de la Salamandre et à découvrir nos revues, nos livres, nos films et à nous soutenir aussi parce que vous verrez qu'on fait des très belles choses.
12: Oui.
4: Donc, il y a aussi toute une partie de l'équipe qui doit travailler à la diffusion de toutes ces belles choses. Ça, c'est extrêmement important. Alors, ça, c'est d'autres métiers. Hein. Il y a des gens qui sont plutôt dans le secrétariat, dans le marketing, dans les réseaux sociaux, etc., etc. Enfin, tout ce qu'il faut faire aujourd'hui pour être visible et connu et pour qu'on puisse diffuser tout ce qu'on réalise pour que ça sensibilise un maximum de monde. C'est toujours ça l'objet.
12: Oui, oui, sensibiliser un maximum de monde. Selon toi, Julien, aujourd'hui, pourquoi on a autant de mal à protéger ce qu'on sait pourtant être en train de disparaître finalement? Pourquoi on a du mal?
4: Bon, il y a des racines très profondes. Alors ça, je pourrais en parler pendant des heures, mais notre société s'est construite malheureusement depuis plusieurs siècles, de plus en plus en opposition face à la nature, face au monde vivant. Tout l'essor, je dirais, de la pensée cartésienne. Déjà le christianisme, le jardin d'Éden dans lequel on peut se servir, c'était pas très bien parti, malheureusement. Alors heureusement, il y a eu Saint François d'Assise, tous les courants chrétiens ne sont pas, prédateurs du monde vivant, mais quand même, il y a eu, je pense, beaucoup de dégâts par rapport à ça. Et ensuite, donc Descartes, les animaux, c'est juste des machines, etc. Et puis, l'essor de la technologie, de plus en plus puissante, qu'il y a besoin de plus en plus d'énergie, la révolution agricole, etc. Enfin, on a vraiment, et puis aussi le fait qu'on est de plus en plus nombreux, tout simplement, donc on prend de plus en plus de place. Et en fait, on vit dans une culture, malheureusement, on oppose la culture à la nature. C'est terrible, hein, spécialement dans les pays francophones, c'est moins fort dans les pays germanophones, par exemple. Donc il y a des raisons culturelles très très profondes. On fait la guerre à la nature.
12: Mais oui.
4: François Terrasson a très bien expliqué, le philosophe. Et c'est malheureux parce que d'ailleurs le secrétaire général de l'ONU, il a fait un discours fameux il y a quelque temps où il explique que justement on fait la guerre à la nature, que c'est terrible, surtout que cette guerre on peut que la perdre.
12: Mais bien sûr.
4: La nature, elle va s'en remettre. Le monde vivant est rivalise de créativité depuis plusieurs milliards d'années. Mais nous, on commence à être en danger. Et peut-être d'une même manière que le dérèglement climatique qui commence à produire tant de dégâts autour de nous, sur les humains et aussi surtout les non-humains, peut-être que c'est d'une certaine manière comme ça que la planète dit stop à un moment donné. Stop, arrêtez, calmez-vous. Là, vous êtes en train de vous dépasser les bornes.
12: Oui, et puis sans nature, il n'y a pas de futur. Donc, à un moment donné, il faut
4: que l'humain... Alors, c'est sûr que... Et ça, c'est vrai que c'est malheureux que nos décideurs, nos chefs d'entreprise, nos ministres, ils sont très peu compétents dans ce domaine-là. Et souvent, ils connaissent bien la technologie ou l'économie. Mais en fait, ils négligent un fait essentiel, c'est que la nature, c'est notre source de vie. C'est vraiment la base de notre prospérité, c'est la base de notre économie. C'est ce qu'on respire, c'est ce qu'on boit, c'est ce qu'on mange, c'est ce qui nourrit notre âme aussi, à tous les niveaux, au niveau matériel, au niveau mental, au niveau physique, au niveau spirituel. Enfin, la nature peut nous faire énormément de bien. Et en fait, en la détruisant, on se détruit nous-mêmes. Il y a du travail. Et c'est pour ça qu'à la Salamandre, on essaie de transmettre ce message et on essaie de le faire de manière positive, ce qui n'est pas toujours facile aujourd'hui parce qu'il y a beaucoup de mauvaises nouvelles dans le monde, mais on essaie quand même de maintenir le cap d'un message positif pour que chacun reste ancré, mobilisé dans l'action, positif et qu'on fasse le maximum autour de nous.
12: Merci beaucoup Julien. Alors je vais t'inviter à marquer une petite pause musicale avec la symphonie des éclairs et on se retrouve tout de suite après.

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1: De retour sur 3 Aube Radio et Radio Campus 3 dans l'émission Destination Nature en compagnie de Julien Perrault, naturaliste, journaliste et fondateur de la Salamandre. Julien, on le disait, alors mieux connaître la nature, est-ce que ça change vraiment notre manière d'agir dans notre quotidien ?
2: Alors en fait, oui, je pense que la connaissance, c'est important, évidemment, si on sait les noms des papillons, les noms des oiseaux, les noms des arbres, on sera sensibilisé à toute cette richesse et on aura peut-être plus envie d'en prendre soin. Oui. Mais c'est pas suffisant. Nous, à la Salamandre, on essaie beaucoup aussi de transmettre non pas que des connaissances, mais aussi des émotions,
1: oui,
2: des ressentis, du vécu, de l'affection, de l'authentique. Enfin, voilà, des choses belles, hein, par le dessin, par la photo, par le texte, par la mise en page, par tout le cœur qu'on y met, c'est pas juste des informations. Et le registre des émotions, il est très fort aussi pour faire bouger les consciences, pour sensibiliser. Et puis après, il faut essayer de travailler un petit peu sur justement sur les croyances, sur les motivations qui on veut amener à des changements de comportement.
1: Oui.
2: Voilà, il y a beaucoup de gens qui peut-être croire certaines choses, voilà, qu'on pense peut-être par exemple que la technologie nous amènera toutes les solutions.
1: Mmh.
2: Je pense qu'on peut raisonnablement dire aujourd'hui que c'est pas le cas et que c'est un fait assez clair, malheureusement. Donc par exemple ça, c'est une croyance, ou bien cette croyance de la supériorité de l'être humain sur les autres êtres vivants, c'est une croyance qui est encore très répandue dans notre monde,
1: ouais,
2: et qui est très dangereuse parce que ça nous rend très orgueilleux et très nombriliste. Et on prend plus trop la peine de regarder ce qu'il y a autour de nous. Et ça nous met en grand danger, en fait.
1: Et puis, quand on parle aussi d'écologie, ça fait peur. Il y a des personnes aussi qui culpabilisent, finalement. Et
2: évidemment. Mais alors, la culpabilité, c'est pas très utile, hein. Donc, j'ai écrit un livre l'année passée qui s'appelle Une vie pour la nature, où je raconte un petit peu mon parcours. Mais surtout, j'avais envie justement de transmettre un petit peu un mode d'emploi, enfin en tout cas comment moi je fais, mes petites recettes personnelles pour rester ancré dans l'action et positif. Et c'est vrai que la culpabilité, bah oui, c'est bien naturel. En bon chrétien, peut-être en plus, on nous en oublie, encourage. Mais en fait, la culpabilité, c'est pas très utile. Et c'est vrai que c'est malheureux parce que ça peut nous paralyser, ça peut nous amener dans le déni, ça peut. Et en fait, non, moi je pense qu'il faut. Voilà, prendre sa part de responsabilité, ben oui, on y est pour quelque chose, et puis après, ben c'est pas la fin du monde, et regarder ce qu'on peut faire à notre échelle, et puis se lever et le faire.
1: Selon toi, Julien, donc on a perdu ce lien au vivant, ou est-ce qu'on a simplement oublié comment le faire vivre, ce lien ?
2: Ouh, je sais pas exactement la différence, mais c'est vrai qu'il y a un éloignement, ça me frappe quand je vois les gens. Ben voilà, moi je sais fonctionner sans voiture dans ma vie, donc je prends souvent le bus, le train, et on est tous, moi aussi, hein, souvent collés à des écrans, on regarde même pas la fenêtre, on regarde même plus la vue, on regarde la météo sur notre smartphone, on regarde les nuages dans le ciel, on réfléchit plus, enfin ça c'est pas mon cas, mais beaucoup de gens réfléchissent plus à peut-être ce qu'ils vont acheter comme fruits ou comme légumes, ils pensent même plus à dans quelle saison est-ce qu'on vit. Enfin, il y a une déconnexion complète des cycles du vivant qui sont les cycles qui nous nourrissent, quoi. C'est complètement fou. Et par exemple, aussi quelque chose qui est très triste, c'est que la profession d'agriculteur, qui est une profession qui est le métier le plus important et qui est un métier essentiel, est très dévalorisé dans notre société. Et l'agriculture est en grande difficulté. Et je trouve que c'est terrible comme on soutient pas le monde agricole et comme on est tous prêts à dépenser des fortunes pour des gadgets technologiques et on ne veut pas payer le juste prix de notre alimentation pour qu'elle soit produite de manière respectueuse des humains et des non-humains. Ça, c'est un gros, gros problème de la société.
1: Alors, malgré tout ça, quand même, Julien, qu'est-ce qui te donne encore de l'espoir aujourd'hui et pour l'avenir du vivant ?
2: Alors, pour l'avenir du vivant, donc, je ne m'inquiète pas trop, parce que ça va toujours continuer. Après, évidemment, j'aimerais bien que les humains détruisent le moins possible de choses. Ce qui me donne de l'énergie, c'est par exemple maintenant, là je suis dans mon petit affût et j'observe les oiseaux qui viennent se baigner, il y a ce renard qui est passé avant et je trouve ça tellement beau, il y a un rossignol qui chante et ça me donne la joie, ça me soigne, hein, d'être dans la nature, c'est prouvé, hein, par de multiples études, ça calme notre rythme cardiaque, ça produit des hormones de bien-être, ça nous détend, ça
1: c'est
2: nous
1: bon
2: fait ralentir.
1: Pour la santé.
2: Donc voilà, exactement, pour la santé mentale, physique et peut-être même spirituelle, je pense que la fréquentation du monde sauvage était vraiment très salutaire. Et c'est une de mes recettes de survie et ça me fait beaucoup de bien. Et je vous invite aussi à le faire vous et pourquoi pas en compagnie de nos revues et de nos livres de la Salamandre qui vous font découvrir plein de choses dans ce domaine-là.
1: Alors j'imagine, Julien, que tu as rencontré énormément de personnes au fil de ton parcours. Est-ce qu'il y a eu des rencontres qui t'ont marqué particulièrement ?
2: Oui, évidemment. Enfin, je raconte aussi ça dans mon livre, Une vie pour la nature. Il y a des rencontres, oui. Alors par exemple, quand j'avais 10 ans, il y a un instituteur qui m'a vraiment, pas qu'à moi d'ailleurs, qui a ouvert à beaucoup d'enfants de cet âge-là, qui nous a ouvert les yeux sur les petites fleurs des bords de chemin, les arbres, les hirondelles qui nichaient encore dans le village, enfin, plein de petits trésors qu'on pouvait observer au fil des saisons, ça m'a beaucoup marqué. Donc ça, c'était une rencontre très marquante. Et puis après, il y a eu d'autres naturalistes que j'ai eu l'occasion de rencontrer, notamment le fameux peintre, sculpteur, philosophe naturaliste suisse Robert Ennard, qui connaissait mon grand-père et que j'ai pu un peu côtoyer, ainsi que sa femme, qui était aussi une grande artiste. Donc voilà, des personnalités inspirantes, ouais, j'en ai rencontré pas mal et je suis heureux de voir qu'aujourd'hui le travail collectif de la Salamandre, il inspire aussi beaucoup de gens et beaucoup de vocations et je trouve super beau qu'on puisse transmettre ce relais plus loin tout autour de nous.
1: Et au niveau de la faune, est-ce que tu as fait des rencontres aussi particulières ?
2: Elles sont toutes particulières. Le regard de ce renard, là, il y a 10 minutes, il était incroyable. Quand je suis face à un renard, il y a un échange de regards d'une totale intensité et en même temps il y a un mystère qui est tellement magnifique, qui est tellement insondable. Et ça, quand je croise le regard d'un animal sauvage comme ça, ça me fait toujours penser quand un petit humain naît, sort du ventre de sa mère. Moi j'ai eu la chance de vivre ça avec mes trois enfants, le petit nouveau-né, il a quelques minutes de grande attention au monde. Et ce regard incroyable, c'est aussi le regard en fait d'un petit animal sauvage. On ne sait pas, il n'y a pas de communication verbale possible. Il ne sait pas encore parler et on le regarde. C'est fabuleux. C'est comme un renard. C'est comme un lynx. C'est comme un aigle. C'est sauvage. Et après, ce petit humain, il va devenir un petit homme, une petite femme. Et en fait, ça sera très beau, évidemment. Mais en fait, il va perdre quelque chose, évidemment aussi. Mais c'est le jeu de la vie des humains.
1: Alors plus largement, Julien, quel rôle peuvent jouer selon toi les médias, les artistes, mais aussi les citoyens ?
2: Bon, alors on vit dans un monde où malheureusement le pouvoir, les multinationales, les grandes entreprises, les gouvernements sont bloqués, sont piégés dans des intérêts à court terme et c'est terrible. Pas que pour les causes environnementales. Il y a peu de gros problèmes en ce moment sur Terre, évidemment. Et je pense que nous, comme artistes, comme journalistes, comme médias, comme citoyens, ce qui est beau, c'est qu'on peut faire des choses beaucoup plus librement. Et il faut le faire, mais il faut aussi que ça change au niveau politique. C'est-à-dire que il faut pas penser que, par exemple, en triant nos petits pots de yaourt et puis en mettant des nichoirs dans nos jardins, qu'on arrêtera le dérèglement climatique et la crise de la biodiversité. Il faut aussi vraiment un changement sociétal. Et ça doit aussi passer par des actions à grande échelle. D'autant plus que le temps devient très, très pressant pour tout ça.
1: Il faut changer nos habitudes. Et c'est vrai que c'est pas toujours facile de changer les habitudes. C'est ça aussi qui fait un petit peu peur.
2: Oui, mais je pense qu'on peut le voir positivement. C'est-à-dire que si on parle d'un exemple, si on dit aux gens, dans cette ville, par exemple, vous ne pourrez plus circuler en voiture. Privation de liberté, on monte aux barricades, on n'est pas content, on a ses petites habitudes, etc. Si on dit les choses différemment, si on dit, voyez, ici, dans toute cette partie de la ville, c'est génial, il y aura des pistes cyclables, vous pourrez flâner, vous aurez moins de pollution, vos enfants seront en sécurité, il y aura des terrasses qui seront ouvertes plus facilement dans la rue. Vous voyez,
1: c'est
2: un exemple. En fait, on doit construire aussi des récits. Parce que c'est vrai que si l'écologie c'est juste quelque chose de punitif,
1: ça nous fait
2: partir en courant. Alors la réalité, c'est qu'on va pas avoir le choix. On va devoir consommer beaucoup moins de ressources, d'énergie, etc. On devrait le faire le plus possible. Mais ce que je veux dire, c'est que on peut le vivre de manière positive et que ça peut faire place aussi à d'autres très belles choses, à plus de contacts entre les humains, plus de solidarité, plus de temps, voilà, pour vivre vraiment des vraies choses. Parce que finalement, c'est pas d'acheter plein de choses, c'est pas ça qui nous rend heureux.
1: Ah hein. Non, ça je confirme.
2: C'est vrai, par la psychologie.
1: C'est vrai que les gens voient un petit peu la préservation de la biodiversité, on va dire, comme une contrainte en fait, mais absolument pas. Mais ça
2: c'est pas une contrainte, c'est des mentalités. C'est la base nécessaire à notre vie, à notre survie. Et puis après, le reste, on le fait le mieux possible. Mais en fait, on vit dans un monde qui fonctionne un petit peu à l'inverse du bon sens. Et on peut réaliser que c'est la priorité. Et d'abord, ça doit être ça.
1: Donc, Julien, si tu avais un message à adresser aux jeunes générations là, qui nous écoutent peut-être aujourd'hui sur 3 Aube Radio, ça serait quel message ?
2: Eh bien, c'est de foncer, de réaliser vos rêves. Et puis de faire votre part pour réenchanter le monde, parce que si on reste dans sa chambre à tourner en rond, un petit peu angoissé, ben c'est dommage. Dès qu'on se met en action, c'est magique, ça donne de la force, ça donne de l'énergie, on peut se connecter à d'autres gens qui partagent peut-être les mêmes inquiétudes, qui partagent les mêmes rêves, les mêmes aspirations, et ça peut être vraiment magnifique collectivement de faire sa part.
1: Merci beaucoup, Julien. Est-ce que tu as des futurs projets là ? Alors, tu as écrit un livre récemment. Est-ce qu'il y a d'autres projets à venir ?
2: Ah oui, il y a toujours plein de projets. Bah, à début juin, il y a une nouvelle formule de la revue Salamandre qui sera très très belle, sur laquelle toute la rédaction a travaillé pendant plus d'une année. Oui, il y a un autre projet de livre qui commence à se préciser de mon côté. Enfin, oui, on a toujours.
1: Ça s'arrête jamais.
2: Ça s'arrête jamais. On fait vraiment le maximum, ouais.
1: Et puis pour finir cette émission, Julien, une projection. Comment est-ce que tu imagines la Salamandre dans 10 ou 20 ans ?
2: Alors dans 10 ou 20 ans, disons dans 20 ans, ce qui serait génial, c'est qu'on ait besoin de la Salamandre.
1: Mm-hmm.
2: Donc on vit dans un monde décarbonaté, on vit dans un monde qui a ralenti, on vit dans un monde où on fait plus n'importe quoi juste pour de l'argent.
1: Ouais.
2: Et par conséquent, voilà, on vit dans des villes qui sont entièrement végétalisées. On se déplace un petit peu moins, c'est vrai, mais on est plus heureux, on est plus tranquille, et on a remis l'agriculture au cœur de nos sociétés.
1: Mm-hmm.
2: Et dans ce monde-là, voilà, dans les campagnes, il y a des haies, il y a des bosquets, il y a des mares, il y a de la vie partout.
1: Il y a des oiseaux.
2: Et on y participe tous.
1: Mm-hmm.
2: Et par conséquent, il n'y a plus besoin de salamandre. Voilà, tout va bien. Une brève vision d'avenir.
1: Merci beaucoup Julien d'avoir été mon invité aujourd'hui. Hein, c'était vraiment un grand honneur pour moi. Et
2: bah,
1: merci.
2: Écoute, avec grand plaisir vraiment.
1: Merci vraiment pour cet échange inspirant. Et donc on retient que prendre soin du vivant commence souvent par apprendre à le regarder, à l'écouter, à s'en émerveiller. Alors pour les auditrices et les auditeurs qui nous écoutent, si vous souhaitez découvrir ou redécouvrir la salamandre, vous pouvez vous rendre sur leur publication, le site internet, la chaîne YouTube, les réseaux sociaux, un peu partout, c'est ça, hein, Julien ?
2: Exactement, salamandre.org, notre site principal, et puis sur YouTube, la Minute Nature.
1: Merci beaucoup, Julien. Merci aux auditeurs et aux auditrices, et je vous donne rendez-vous à très bientôt pour une nouvelle émission de Destination Nature sur 3 Aube Radio.
2: Avec grand plaisir.
1: Merci, Julien.

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11: Et on va retrouver Coé sur Europe 2, c'est sa maison en ce moment.
12: On se disait par exemple, si Jean-Phi Janssen, connaissez du nord de la France, l'humoriste, s'il reprenait Tu veux Mozizi de Francky Vincent en ch'ti, ça change.
13: T'es ma biloute.
14: Bon oui hein.
13: Merde, la formation.

0: Tu veux ma bilude? Bah oui, hein, bah, disponible bah, oui, bien prochainement. Imaginez Didier de l'amour est dans le pré. Si par exemple, il reprenait Scatman en berrichon.
1: Ah oui.
0: Ça change tout.
2: I'm a

Et enfin, Jules pourrait reprendre si j'étais président, par exemple. Ouais. Il la reprend en Marseillais.

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3: Allez, c'est parti pour notre Forum Campus du mardi. Moi, c'est Mouzard, je suis très très heureux de vous retrouver, avec également notre président d'ailleurs, qui nous rejoindra tout à l'heure, d'ici une petite demi-heure, Axel Meunier, pour nous parler de l'Agora Campus 3, comme on le fait tous les mardis, notre épicerie solidaire étudiante, le lieu de vie d'échange ouvert à tous, et puis dans quelques minutes, un tout premier bloc-notes. Passez un bon après-midi avec la radio de la Fédération des étudiants troyens.
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0: Salut tout le monde, merci de nous rejoindre, merci d'avoir choisi Radio Campus 3 jusqu'à 18h. Hein, Forum Campus, ça continue évidemment avec un peu d'infos, le retour de la musique dans un instant.
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0: Après sa pause hivernale, la commanderie d'Avaleur, ce joyau de l'époque templière, vous accueille dès maintenant et jusqu'au 4 octobre pour une programmation riche et variée. Alors les temps forts de la saison, exposition Le Roman de Renard, une relecture artistique et contemporaine par The Street Yeti, des célèbres récits écrits au Moyen-Âge qui ont traversé les siècles. Fête médiévale les 5 et 6 septembre, joutes équestres, combats et artisanat au temps des contes de Champagne. Journée de l'archéologie également, les 12, 13, 14 juin et du patrimoine, 19 et 20 septembre. Le trail à l'aube des Templiers, le 4 juillet, excursion nature. Soirée thématique, cinéma plein air, le 18 juillet. Spectacle nocturne, Nova Stella, 8 août et observation des étoiles, le 22 août. Culture et savoir, concerts de musique médiévale et cycle de conférences également programmés. La commanderie d'Avaleur et sa chapelle du côté de Bar-sur-Seine, entrée libre et gratuite, du mardi au dimanche, de 10h à 18h.
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0: Vous êtes bien sur Radio Campus 3, la radio de la Fédération des étudiants troyens, première radio étudiante de France, Radio Campus 3, et on va parler d'une innovation sociale de notre asso, une innovation sociale de Campus 3, donc c'est l'Agorae Campus 3, l'épicerie solidaire étudiante à Troyes, le lieu de vie, d'échange. Ouvert à tous, on va en parler avec notre président Axel Meunier qui nous rejoint.
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6: C'est Axel Meunier, le président de l'Agorae et également de Campus 3. Donc, c'est quoi l'Agorae ? L'Agorae, c'est une épicerie solidaire où l'objectif est de fournir aux étudiants dans le besoin des biens de subsistance de première nécessité, enfin des biens de subsistance, que ce soit des produits alimentaires comme des produits d'hygiène, à des prix complètement cassés. L'idée est de proposer à presque 10% des prix qu'on peut retrouver dans le marché, des biens, tous ces biens-là, afin d'aider les étudiants dans la difficulté à finir leur mois. Donc l'Agorae, c'est donc notre épicerie dans le centre-ville, mais c'est également notre lieu de vie à Technopole, enfin du coup place Léonard de Vinci du côté Technopole, donc c'est un lieu où si vous souhaitez vous pouvez venir en tant que particulier mais tout autant en tant qu'association pour faire vos activités, pour faire des moments de cohésion et globalement même réviser si vous en sentez le besoin. Donc n'hésitez pas à passer place Léonard de Vinci, vous pouvez aller la réserver en passant par notre compte Instagram dans notre Linktree ou en venant directement en physique en scannant le QR code pour réserver le local. L'Agorae, c'est également l'aubaine. Donc l'aubaine, c'est un peu le même principe que notre épicerie solidaire, sauf que c'est plus à travers des meubles, des fournitures scolaires que à travers des denrées alimentaires. C'est-à-dire que vous pouvez venir récupérer un canapé à des prix complètement cassés ou d'autres mobiliers ou même encore des objets de la vaisselle, etc. Également, si vous souhaitez donner à l'Agorae, n'hésitez pas à nous contacter. Ce sera très utile pour les étudiants qui pourraient le récupérer et ça vous permettra de vous débarrasser potentiellement de vos encombrants. Donc voilà, donc c'est tout ça l'Agorae, c'est beaucoup d'actions, des actions solidaires, des actions d'entraide entre nous, entre étudiants, avec des équipes de bénévoles. Et cette équipe de bénévoles, il faut la renouveler. Il nous faut toujours plus de monde pour pouvoir partager la charge de travail en tant qu'étudiant, mais encore plus accompagner et pouvoir proposer toujours plus d'actions pour les étudiants de la ville de Troyes. Donc si vous souhaitez rejoindre l'Agorae, si le projet d'innovation sociale, si vous souhaitez aider d'autres étudiants dans le besoin et donner de votre temps pour le faire, n'hésitez pas à nous contacter à travers notre adresse mail agorae@campus3.fr. Donc contactez-nous, envoyez-nous un mail et on vous répondra dans les plus brefs délais si vous souhaitez nous aider ou encore si vous souhaitez venir au local de l'Agorae pour échanger avec nous et qu'on vous présente le tout. Merci pour votre écoute, c'était Axel Meunier. Et puis très bonne journée sur Radio Campus 3.
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1: Le meilleur du rock, le meilleur de la pop, comme toujours, pour vous accompagner. Et ça va continuer dans un instant, mais pour l'heure, jetons un œil aux prévisions météo. Pour demain, pour les jours qui viennent, pour ce week-end dans l'Aube.
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1: Des nuages, des averses faibles encore aujourd'hui dans la région. 15 degrés pour les températures de l'après-midi. Demain mercredi, du mieux, nuages, courtes éclaircies en matinée. Un ciel plutôt bien ensoleillé l'après-midi. Les températures vont repartir à la hausse demain de 11 à 19 degrés côté mercure. 22 en ressenti sous l'influence du soleil. Beau temps jeudi, un ciel bien ensoleillé en vue de 11 à 22 degrés sous abri. 27 en ressenti s'il vous plaît. Et ça va continuer à progresser. Grand soleil vendredi, 26 degrés attendu sous abri. Un bon 33 en ressenti. Samedi, du soleil mais aussi des passages nuageux. Les températures resteront élevées. Hein, 26 degrés à l'ombre des parasols. 34 en ressenti. Et dimanche, formation brumeuse possible en début de journée. Mix de nuages, d'éclaircies l'après-midi. 23 degrés dans l'aube, ça reste élevé en ressenti. Un bon 31 degrés sous l'influence du soleil pour dimanche dans l'aube.
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7: Avec vous, avec Sonia aussi qui nous rejoindra tout à l'heure pour Reload, l'actu jeu vidéo. Ça, ce sera dans une demi-heure. Et puis sinon, ça continue. Hein. Forum Campus, la deuxième heure, et ça continue en musique.
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0: pas. 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

0: Ça sonne bien Radio Campus 3, le meilleur du rock, le meilleur de la pop dans les voitures, là où vous soyez d'ailleurs, hein. Chez vous, peut-être sur la route. Le meilleur du rock, le meilleur de la pop, ça va continuer après un nouveau bloc-notes et puis bien sûr dans quelques minutes, ce sera à la nuit comme tous les mardis, Reload l'actu jeu vidéo avec Sonia.
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0: On est là avec vous, on est partout, on nous écoute partout, hein, on est sur tous les supports, que vous soyez ici ou ailleurs, dans la région, bien au-delà. En FM, dans l'Aube, en DAB+, également, la radio numérique terrestre, la fréquence FM c'est 88.7, et puis le net, campus3.fr, les plateformes de streaming, les applis mobiles. 17h30, Reload, avec Sonia, dans un instant, l'actualité jeux vidéo, et puis on vous prépare un nouveau point météo, ce sera dans moins d'un quart d'heure maintenant.
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5: Dans l'actu jeux vidéo, la sortie le 5 mai de Dead as Disco, disponible sur PC, c'est développé et édité par Brain Jar Games. C'est un jeu de combat beat'em all. Pour la première fois en 10 ans, les membres vivants du groupe légendaire Dead as Disco se réunissent pour un concert en l'honneur de leur batteur décédé, Charlie Disco. Vous êtes Charlie Disco et le temps d'une nuit, vous pouvez prendre votre revanche. Affronter les anciens membres de votre groupe, devenus les idoles légendaires, et déterrer les secrets du passé pour découvrir qui a vraiment tué Disco. Attaquer, esquiver et éliminer vos ennemis en parfaite synchronisation avec la musique. Maîtriser la piste musicale de chaque idole pour débloquer de nouveaux talents, mouvements et danse. Faites équipe en mode coop ou attaquez-vous au classement pour devenir le roi de la piste de danse. Dead as Disco, c'est disponible sur PC. La sortie le 7 mai de Alabaster Down, disponible sur PC, c'est développé et édité par Radical Fish Games. C'est un jeu d'action RPG. Isolé et abandonné par les dieux, Juno se retrouve dans un monde en ruine qui était autrefois son foyer. Sa mission, réveiller l'humanité et chasser Nyx une bonne fois pour toutes. L'unité est indispensable pour rebâtir le monde et seule la force d'une élue peut lever la malédiction. Reconstruisez les colonies, rétablissez les routes de commerce et faites progresser la science en aidant les personnages. Toute progression modifie l'apparence de la colonie et révèle de nouvelles opportunités. Pour affronter les différents ennemis du jeu, vous devrez utiliser tout ce qui est à votre disposition. Pour vous faciliter la tâche, vous pouvez modifier votre arsenal à tout moment, même pendant un combat. Cuisinez des plats au lieu de repos pour renflouer votre stock de bulbes de soins et débloquer de puissants boosts temporaires. Débloquez des arts de combat dans les arbres de compétences de chaque arme pour pulvériser vos ennemis avec style et ajoutez du panache avec les arts divins de chaque élément. Vous pourrez ainsi déclencher de puissants sorts pour achever les plus redoutables des ennemis. Alabaster Down, c'est disponible sur PC. Et enfin, la sortie le 7 mai de Mixtape, disponible sur PC, PS5, Xbox Series et Switch. C'est développé par Beethoven and Dinosaur et édité par Annapurna Interactive. C'est un jeu d'aventure narratif, dernière soirée au lycée. Trois amis se lancent dans une nouvelle aventure, jouée sur une compilation de souvenirs collée à la bande-son d'une génération. En route pour leur dernière fête ensemble, une playlist parfaitement sélectionnée les plonge dans une reconstitution onirique des souvenirs de leur formation. Vivez une variété de vignettes narratives en explorant les moments clés qui les ont façonnés. C'est la compilation des plus grands tubes de leur adolescence, du premier baiser à la dernière danse. Mixtape tire son inspiration des films initiatiques, avec leur lot d'errances nostalgiques, de bêtises, de musique, les hauts et les bas de l'adolescence et les sentiments contrastés qui accompagnent le fait de grandir, la transformation et le passage à l'âge adulte. Mixtape, c'est disponible sur PC, PS5, Xbox Series et Switch. Voilà pour l'actu jeux vidéo.
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0: Passez de bons moments avec nous, bonne fin d'après-midi, bonne soirée également, le bal des engagés, la rencontre avec les acteurs du monde culturel, artistique, les acteurs associatifs locaux avec Patricien Quintana qui présente l'émission comme tous les mardis soirs, 20h-21h et puis juste après Q-Burn, le show rock Made in UK, Peter Anthony sera là et le concert impossible pour terminer la journée, ce sera 100% live entre 23h et midnight sur Radio Campus 3.
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0: Des nuages, des averses faibles encore aujourd'hui dans la région.

0: 15 degrés pour les températures de l'après-midi. Demain mercredi, du mieux, nuages, courtes éclaircies en matinée, un ciel plutôt bien ensoleillé. L'après-midi, les températures vont repartir à la hausse demain de 11 à 19 degrés côté Mercure, 22 en ressenti sous l'influence du soleil. Beau temps, jeudi, un ciel bien ensoleillé en vue de 11 à 22 degrés sous abri, 27 en ressenti s'il vous plaît. Et ça va continuer à progresser. Grand soleil, vendredi, 26 degrés attendus sous abri, un bon 33 en ressenti. Samedi, du soleil mais aussi des passages nuageux, les températures resteront élevées, hein, 26 degrés à l'ombre des parasols, 34 en ressenti. Et dimanche, formation brumeuse possible en début de journée, mix de nuages, l'éclaircie l'après-midi, 23 degrés dans l'aube, ça reste élevé en ressenti, un bon 31 degrés sous l'influence du soleil pour dimanche dans l'aube.
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12: Le Musée d'Art Moderne, Collection Nationale Pierre et Denise Lévy de la ville de Troyes accueille, on le rappelle, jusqu'au 21 juin, l'exposition Lavaux, un prince celte en bord de Seine. En 2015, l'équipe de l'INRAP a mis au jour à Lavaux une nécropole qui a perduré de la fin de l'âge du bronze au temps des tricases gallo-romains. Elle y a découvert une tombe princière des environs de 450 avant notre ère, riche de près de 200 pièces, formant un exceptionnel mobilier funéraire. Céramique grecque, chaudron de bronze parmi les plus grand du monde antique, vaisselle étrusque, ustensiles d'argent et d'or, bijoux d'or, chars à deux roues. Pour la première fois, l'ensemble des objets de la tombe princière est présenté au public un peu plus de 10 ans après leur découverte. Rendez-vous donc au Musée d'Art Moderne de Troyes, c'est Place Saint-Pierre, c'est juste à côté de la cathédrale.
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15: Bienvenue dans le rendez-vous de la MDE pour vous présenter l'actualité de la Maison des étudiants sur Radio Campus 3. La MDE, c'est votre maison, un guichet unique regroupant les principaux acteurs de la vie étudiante. Le service vie étudiante de Trois-Champagne Métropole, l'antenne troyenne du Crous de Reims, la Fédération des étudiants troyens Campus 3, sa radio, Radio Campus 3, et le service de santé étudiante de l'Université Reims-Champagne-Ardenne. Nous mettons à votre disposition un espace de travail avec des ordinateurs, le wifi gratuit et de quoi imprimer votre travail. Vous trouverez aussi un point CAF et CPM pour toutes vos démarches. Venez également profiter de la salle de musique, que vous soyez une association étudiante ou tout simplement étudiant. Ne cherchez plus pour vos répétitions, cette salle est mise gratuitement à votre disposition. Elle est totalement insonorisée et tout équipée. Batterie, piano, synthé, ampli, micro, table de mixage, vous permettant de pratiquer sans complexe. Et sachez que la maison des étudiants sera exceptionnellement fermée vendredi 15 mai. Nous vous retrouverons lundi 18 mai pour vous informer et vous conseiller sur toutes les questions liées à la vie étudiante, au 6 rue de la Petite Courtine à 3, du lundi au vendredi de 9h à 12h30 et de 13h30 à 17h30. Vous pouvez nous contacter au 03 25 81 78 10 ou par mail à l'adresse suivante mde@3-cm.fr. Et retrouvez notre actualité sur notre site internet étudiatroi.fr et sur les réseaux comme la page Facebook étudiatroi. Voilà, c'était le rendez-vous de la MDE tous les lundis à 7h30, 12h30 et 16h30 sur Radio Campus 3. Bonne semaine à tous.
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12: Et on va retrouver Coé sur Europe 2, c'est sa maison en ce moment.
13: On se disait par exemple, si Jean-Phi Janssen, connaissez du nord de la France, l'humoriste, s'il reprenait Tu veux mon zizi de Francky Vincent en ch'ti, ça change.
14: TV ma biloute, bon oui hein.

0: Tu veux ma biloute? Bah oui, hein, bah, disponible bah, oui, bien prochainement. Imaginez Didier de l'amour est dans le pré. Si par exemple il reprenait Scatman en berrichon.
1: Ah oui.
0: Ça change tout.
2: I'm a Scatman.

Et enfin, Jules pourrait reprendre si j'étais président, par exemple. Il la reprend en marseillais.

0: Y.
1: En Y, 10h09.
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13: Le bal des engagés, donc sur Radio Campus 3. J'ai le plaisir de recevoir l'association Guet-Apens, enfin des membres de l'association Guet-Apens. Donc j'ai le plaisir d'accueillir ce jour Mina.
14: Bonsoir.
13: Bonsoir. Bonsoir Mina. J'ai le plaisir aussi d'accueillir Safia.
15: Oui.
13: Bonsoir Safia. Et aussi Swanny.
16: Bonsoir.
13: Donc vous êtes membre de l'association Guet-Apens, enfin membre bénévole ou qu'importe. On va vraiment consacrer cette émission à l'événement qui arrive bientôt et à l'association Guet-Apens. Ça vous va?
15: Parfait.
16: Oui.
13: Très bien. Donc cette association existe depuis combien de temps, Swanny? Peut-être toi tu peux répondre. Ou Mina, enfin quelqu'un peut répondre depuis combien de temps existe l'association Guet-Apens?
17: On a fêté les 20 ans de l'association Guet-Apens au mois de septembre l'année dernière. Donc l'association, c'est Audrey.
13: C'est Audrey
17: qui a créé cette association.
13: Il y a 20 ans déjà?
17: Oui, 20 ans.
13: Ah d'accord, ouais. C'est quand même 20 ans pour une association, c'est quand même des très belles années, quoi. Parce que les associations ne sont pas faites certaines pour durer aussi longtemps et préparer et présenter autant de projets.
17: Oui, c'est vraiment une passionnée de danse hip-hop et quand elle a créé cette association, elle était avec une amie à elle et elle s'est développée au fur et à mesure et aujourd'hui on voit le fruit de son travail avec le nombre de licenciés au sein de l'association.
13: D'accord. Et qu'est-ce qui lui a donné l'idée? C'était comme ça parce qu'elle trouvait qu'à Troyes, il n'y avait pas assez de hip-hop. Enfin, c'était une envie personnelle aussi par rapport à ce qui se passait à Troyes ou quelque chose qu'elle a toujours voulu faire?
17: Alors, c'est une danseuse, Audrey.
13: C'est une danseuse à la base, oui.
17: À la base, qui a aussi dansé aux côtés de Jamel Debbouze et qui a fait Marrakech du Rire aussi, qui oui. était une de ses danseuses sur scène. Elle a créé cette association en tant que big girl il y a 20 ans.
13: Oui.
17: La place des femmes au sein du breakdance, il n'y a pas beaucoup de place.
13: Exactement.
17: Et voilà, elle a persévéré et c'est une big girl qui est venue de Romilly sur scène.
13: À la base, elle vient de Romilly.
17: Voilà, elle vient de Romilly sur scène et elle a vraiment apporté cet amour de la danse et de vouloir transmettre avant tout sa passion.
13: Ouais, c'est basé aussi sur la danse mais aussi sur la transmission. Elle a ouvert donc elle a créé donc cette association il y a 20 ans, mais elle l'a créé avec elle l'a ouvert avec quelqu'un d'autre, avec Taka peut-être.
16: Taka du coup, il est arrivé un petit peu plus tard.
13: D'accord.
16: Dans l'association.
13: Donc Taka, lui il est aussi danseur.
16: C'est ça, ouais.
13: Oui. Ce sont deux danseurs. C'est des partenaires, c'est pas un couple, déjà c'est des partenaires de danse qui se connaissent depuis longtemps, qui ont fait évoluer aussi l'association et donc qui ont proposé beaucoup de choses et notamment un événement qui se passe bientôt, au mois de juin me semble-t-il, qui s'appelle le Royal
15: Battle Kids.
13: Le Royal Battle Kids, d'accord, ok. Et cette association, donc, elle compte combien de bénéficiaires, combien de membres à l'heure actuelle?
16: À l'heure actuelle, on est 4 profs.
13: D'accord, il y a 4 profs qui donnent des cours.
16: C'est ça.
13: C'est ça. Toi, tu es prof, toi.
16: C'est ça.
13: D'accord.
16: Je suis professeur depuis 4 ans. J'ai commencé 2 ans en étant coéquipier avec Quentin, notre professeur aussi. Ensuite, une fois passé mes 18 ans, j'ai commencé à donner des cours tout seul. Donc ça, j'avais les débutants, donc les premières années, qui par la suite évoluaient et allaient avec les autres groupes.
13: D'accord, toi à la base, t'es danseur et t'as voulu être professeur.
16: C'est ça, bah, à la base, je dansais quand j'étais petit.
13: Oui.
16: Après, j'avais arrêté pendant un certain moment.
13: Quand t'étais petit, c'est quoi, tout petit ?
16: J'ai commencé très jeune, à 3-4 ans.
13: À 3-4 ans, t'as commencé à danser ?
16: C'est ça.
13: Et c'est parce que ton père dansait ou c'est quelque chose qui... Enfin, je pense que c'est une histoire de famille quand même, tout ça.
16: C'est ça.
13: C'est un feeling familial.
16: C'est ça, parce que, étant petit, il m'emmenait déjà aux entraînements, même si je dansais pas, pour que je sois dans l'ambiance de la danse, du monde hip-hop. Donc, il m'emmenait aux entraînements, je voyais les grands danser... du coup, j'essayais aussi de danser, donc je suis rentré dedans, j'ai dansé. Ensuite, j'ai arrêté, parce que à mon âge, il n'y avait pas un assez haut niveau de A3.
13: Mm-hmm.
16: Donc je m'ennuyais un petit peu avec les gens de mon âge, donc j'ai arrêté. Ouais. Et ensuite, après, mon père il m'a remotivé pour me remettre dedans. Et c'est là où j'ai commencé à danser, j'ai aimé. J'ai voulu donner des cours, Audrey m'a proposé, j'ai dit oui. Et ensuite, j'ai bien aimé donner des cours, donc j'ai continué.
13: Ok. Donc, ce que vous faites, c'est ce qu'on appelle communément la culture populaire, enfin la culture qui tourne autour du hip-hop, autour du rap. C'est tout un univers.
16: C'est ça.
13: Et il y a plusieurs sortes de styles dans cette danse. Tu peux nous en parler un peu, s'il te plaît ?
16: Il va y avoir le breaking.
13: C'est quoi, par exemple, le breaking ?
16: Le breaking, c'est une danse où... Les personnes, ça vient du Bronx déjà.
13: Bah oui, on sait bien que ça vient pas de,
16: hein, déjà, ça vient
13: pas de Versailles tout ça. Hein.
16: Au lieu de se battre, de se donner des coups de feu, qu'il y ait des guerres, etc. Ils se battaient dans les battles où là ils se concurrençaient avec des passages de danse.
13: Ouais.
16: Donc où là il y avait des figures incroyables, telles des hop rock qui sait se battre mais debout sans toucher la personne.
13: Ouais, c'est une sorte de combat aérien, de combat de danse. Enfin, je veux dire, comme ça, ils traînent pas dans les rues, quoi.
16: C'est ça. Et en plus, ils traînaient pas dans les rues, donc ils faisaient pas n'importe quoi. Donc, ils consacraient leur temps à danser.
13: Quelque chose.
16: C'est ça. Ils s'occupaient à danser.
13: Ok. Et donc, tout ça sur fond musical rap, bien sûr.
16: C'est ça. Accompagné d'un DJ, du coup.
13: D'un DJ, quoi. Et ça vient vraiment, cette culture vient des États-Unis.
16: C'est ça.
13: De New York, du Bronx, de tout ça, quoi. À la fin des années 70, il me semble. C'est quand même vieux tout ça,
16: ouais,
13: quoi.
16: C'est
13: old school,
16: vieux.
13: Quoi. Enfin, la danse et tout le milieu hip-hop, c'est pas récent, quoi.
16: Non, c'est pas récent, c'est là depuis un bon moment quand même.
13: Et c'est vraiment une culture américaine.
16: Oui.
13: Une culture américaine qui a été aussi apprivoisée et remodelée, on va dire, quelque part par les Français. Enfin, je veux dire qu'ils s'en sont accaparés dans certains événements.
16: C'est ça, après, ça s'est propagé un petit peu partout dans le monde. Ça se propage un petit peu partout dans le monde. Et après, il y a beaucoup de personnes qui ont commencé la danse. C'est parti dans plusieurs pays.
13: Ouais. Tu sais à peu près, enfin, est-ce que vous savez à peu près, enfin, je dis bien à peu près, hein, le nombre de danseurs dans le monde qui est affilié à ça. Est-ce qu'il y a une fédération, par exemple, mondiale ?
17: Alors, on est affilié à la Fédération Française de Danse. Mais le nombre de danseurs, on ne connaît pas du tout.
13: Oui, c'est énorme, parce qu'entre l'Afrique, l'Asie, le continent américain, tout ça, je pense qu'il y en a partout dans le monde.
17: C'est vraiment international, c'est vraiment dans tous les pays. On le voit à travers les battles que les jeunes font actuellement, où on rencontre vraiment des internationaux du continent africain, européen, américain. C'est vraiment
13: riche,
17: voilà, c'est les cinq continents, c'est... C'est fort.
13: D'accord. On va présenter ton premier choix musical, Monsieur Swanny.
16: Okay.
13: C'est 50 Cent, c'est ça ?
16: C'est ça.
13: D'accord. C'est quoi le titre que tu as choisi ?
16: Inda Club.

0: Sur Radio Campus 3 avec donc mes invités du jour qui sont des membres de l'association Guet-Apens. Donc on a Mina, on a
1: Safia
0: et on a Soanie aussi donc qui nous parle justement de cette association Guet-Apens qui à l'heure actuelle combien de membres à Guet-Apens ?
2: On est 75 licenciés.
0: Licenciés, c'est-à-dire ce sont des gens, est-ce que tu peux expliquer Mina ?
2: Alors, c'est des enfants qui pratiquent à différentes tranches d'âge et on a les débutants, on a les confirmés, on a les bébés aussi parce qu'on
0: c'est
2: a vraiment
0: les
2: bébés, c'est à partir de 4 ans, on a des enfants qui viennent.
0: C'est à partir de
2: pratiquer.
0: Toi, t'as commencé toi ?
2: Voilà.
0: Baby,
2: et c'est
0: quoi.
2: Aussi son groupe aussi qu'il a.
0: D'accord.
2: Et c'est vraiment très riche parce qu'on a vraiment des enfants de différents milieux qui pratiquent le breakdance. Contrairement à il y a quelques années où effectivement la culture du Bronx était arrivée. Des enfants issus des quartiers populaires. Aujourd'hui, le breakdance est ouvert à tout le monde.
0: C'est assez démocratisé, ça s'est ouvert
2: voilà.
0: un peu plus sur le monde et il y a moins de cette niche sociale, on va dire.
2: Voilà, c'est tout à fait ça.
0: Qui était vraiment des quartiers.
2: Oui.
0: Que c'était un art qui se pratiquait dans les quartiers, que ce soit à Paris ou ailleurs, dans les années 80. Et
2: oui.
0: Et on y était. Et donc, c'est quelque chose que toi, tu trouves, Mina, enfin, que vous trouvez tous en tant qu'association, qui sont sortis des quartiers pour justement se permettre aussi à tout le monde d'accéder à cette danse. C'est plus quelque chose qui est catégorisé comme ça l'a été, je pense, pendant des années.
2: Ah non, là, aujourd'hui, c'est vraiment cette mixité sociale qui permet de rencontrer des gens, des parents aussi, beaucoup de parents. Hein, donc, moi, qui suis parent bénévole aussi au sein de l'association, j'ai rencontré aussi des gens vraiment de tous les milieux. On a des parents qui sont médecins, on a des parents anciens breakers aussi. Vraiment,
0: c'est quelque chose qui se transmet.
2: C'est très, très, très riche en partage. Et je peux vous dire que quand vous venez sur des battles et en émotion, c'est quelque chose. Il faut le vivre.
0: Donc, oui, j'imagine.
2: Voilà.
0: Oui, 20 ans quand même d'association, c'est quand même, comme je disais précédemment, c'est quand même pas mal. Parce que c'est pas des associations, ça va, ça vient, ça fluctue. Quoi. Mais celle-là, elle perdure aussi.
2: Ouais.
0: Mais parce que aussi, c'est à force aussi de travail et de ténacité. Je pense.
2: Oui, oui, oui. Et
0: aussi,
2: d'ouvrir des portes,
0: même quand tu les fermes, tu passes par la fenêtre. Enfin, en gros, c'est ça.
2: Voilà, c'est tout à fait ça.
0: C'est ça, c'est d'ouvrir et puis d'aller au maximum au contact du grand public. Vous avez des partenaires aussi par rapport à tous ces événements. Vous avez des partenaires publics. Est-ce que vous êtes aidé par la région, la DRAC?
2: On répond à des appels à projets où on a la ville de Troyes qui nous accompagne aussi en tant qu'association troyenne. On a aussi Intermarché qui nous accompagne, de Saint-Julien, qui nous accompagne sur beaucoup d'événements. On a différents autres partenaires ponctuels.
0: Privé ou public? On est plutôt dans le privé ou public?
2: Voilà, on est dans les deux. Donc,
0: d'accord.
2: Voilà,
0: On rayonne, enfin on essaye d'aller chercher
2: l'argent là où on peut, parce qu'effectivement on voit que les fonds publics aujourd'hui sont un petit peu restreints, mais voilà quoi, on se donne quand même les moyens de pouvoir rapporter quand même un maximum au niveau de ces différents battles, de ces différents événements qu'on met en place, et voilà, d'apporter encore et de transmettre cette culture avant tout.
0: Et d'accord. En gros, il y a combien d'événements que fait l'association Guet-Apens à l'année, lycée sur l'année?
2: Alors, si on peut parler événements troyens, on est sur deux événements.
0: Deux événements phares.
2: Voilà, on a le Royal Battle Kids qui va se dérouler là prochainement,
0: bientôt.
2: Le 25 mai à l'hôtel de ville de Troyes.
0: Tout à fait. C'est le lundi de Pentecôte.
2: Le lundi Pentecôte, depuis 5 ans, là, c'est la 5e édition sur laquelle
0: Et c'est entièrement gratuit, je tiens à le dire.
2: Et oui,
0: c'est gratuit, c'est libre d'accès. C'est ça. Non, mais c'est important
2: aussi
0: de souligner aussi la gratuité de l'événement qui permet que
2: d'ouvrir. Voilà, tout le monde peut venir et tout le monde peut participer et de venir voir un spectacle. L'année dernière, on a eu beaucoup de troisième âge qui étaient venus découvrir la culture hip-hop, qui étaient vraiment ravis. Des grands-parents qui étaient venus voir leurs petits-enfants et qui attendent aussi cet événement avec impatience. Donc,
0: En plus, c'est quand même une belle salle.
2: Elle est magnifique. Ouais. Elle est vraiment
0: magnifique.
2: Il y a
0: magnifique. Des beaux lustres.
2: Oui. Ah oui. Oui, oui, oui.
0: Il y a des lustres de cristaux magnifiques. Enfin, il y a un parquet. Il y a une scène et tout. C'est une salle qui est magnifique. Ouais. Et justement, je trouve que moi, j'y suis déjà allée plusieurs fois personnellement. Et je trouve que c'est une belle rencontre justement entre le parquet, le lustre et les danseurs de la street.
2: Le choc des cultures.
0: C'est la street, ça.
2: Ouais,
0: de toute façon.
2: C'est magnifique.
0: Ok. Et donc, tu peux me rappeler, s'il te plaît, la date, Mina ?
2: Le 25 mai.
0: 25 mai, c'est à quelle heure? Je crois que c'est
2: à partir de 15h.
0: C'est à partir de 15h, donc c'est dans la salle des fêtes de l'hôtel de ville.
2: Oui, l'entrée se fait à l'arrière de l'hôtel de ville, l'ancienne entrée de la police municipale.
0: Oui, tout donc, à fait, ouais, voilà. Ouais. Ok,
2: donc,
0: d'accord.
2: Elle se fait à ce niveau-là, donc vous êtes les bienvenus. Hein, la porte est grande ouverte, on entend de la musique de l'extérieur et il faut pousser la porte et venir voir ce qui se passe.
0: D'accord. Et toi, qui est danseur, toi, est-ce que tu trouves que le parquet, il est bien? Enfin, est-ce qu'il y a des conditions techniques et scéniques qui sont idéales pour les danseurs?
1: Déjà, le sol, il glisse, qui est intéressant.
0: Ça, il glisse, hein.
1: C'est ce qui est intéressant quand on va faire du coup des power moves, donc ce qui va être tout ce qui est tourné sur la main.
0: Des power moves, c'est-à-dire quelque chose, c'est une figure qui où il y a vraiment les mains qui sont en
1: contact avec le sol. Donc ouais. Ça peut être comme les mains, tourner sur les mains, tourner sur la tête, tourner sur le dos, tourner sur l'épaule. C'est le sol, il est incroyable pour ces figures-là.
0: D'accord, ça fait 5 ans que vous allez là-bas, c'est
2: oui,
0: ça?
2: C'est oui,
0: ça.
2: Oui.
0: 5 ans, ouais.
2: Fidèle.
0: Vous étiez où avant? Enfin, où avait lieu l'événement auparavant?
2: On a commencé à créer l'événement au même endroit.
0: D'accord, il a 5 ans et il est né là-bas.
2: Il a 5 ans, il est né là-bas et voilà, c'est vraiment l'image troyenne. Qui a été créé dans cette salle et qui est vraiment juste extraordinaire.
0: D'accord. Donc c'est des bonnes conditions pour toi?
1: Oui, moi-même déjà je l'ai déjà fait ce battle-là. J'ai fait la première et deuxième édition. Donc oui. Je sais de quoi
0: là,
1: je parle.
0: Là on est sur la cinquième, on est d'accord.
1: C'est ça, on est sur la cinquième.
0: Ok. Ok, donc toi tu as déjà aussi bien touché le parquet, on va dire.
1: C'est ça.
0: Et donc de s'apercevoir et de dire que c'est des bonnes conditions de danse, c'est parce que toi aussi tu as pratiqué.
1: C'est bien ça.
0: Là-bas directement, quoi.
1: C'est ça.
0: Ok, est-ce que Sydney revient?
1: Oui.
0: Sydney. Oui, il revient.
1: Hey,
0: Sydney. Il revient.
2: Sydney, c'est notre parrain de cet événement.
0: C'est le parrain depuis le départ?
2: Et oui, depuis le départ.
0: D'accord, qui répond toujours présent et qui est toujours fidèle à l'événement et qui vient. Ouais, les frères, ouais, les sœurs, non mais j'ai déjà vu, quoi.
2: À choper,
0: voilà. Alors, pour ceux qui connaissent pas Sydney, c'était les années 80, c'était une émission.
2: 1984, exactement.
0: 1984. Et c'était une émission sur TF1, tout à fait. Et c'était une émission, justement, sur le hip-hop, et ça parlait de Smurf, à l'époque.
2: Oui.
0: Ça parlait de tout ça, et lui donnait un peu les clés. Enfin, je veux dire, c'était vraiment quelque chose, grand public, ouvert à tout le monde. Et tout le monde matait ça, je me rappelle.
2: C'est lui qui avait ramené la culture en France, la culture hip-hop.
0: Oui, il a fait vraiment découvrir.
2: Il a vraiment fait découvrir cette culture. Et c'est marrant parce que tous les ans, quand les gens viennent à l'événement pour le rencontrer, ils disent « Ah, mais moi, je dansais derrière ma télé. »
0: Mais oui,
2: Ils ont une cinquantaine d'années.
0: Ouais, mais qu'importe. Il n'y a pas d'âge dans la culture, et ça, on le sait, quoi.
2: C'est quelque chose de vraiment sensationnel.
0: Mais c'est quelque chose aussi qui leur est familier, puisque ça leur rappelle aussi, quand ils étaient young people et qu'ils regardaient ça tranquille devant la télé et qu'ils essayaient. Oui. On a tous essayé.
2: On a tous essayé. Moi aussi, j'ai essayé.
0: Bah, voilà, quoi.
2: Faut le dire,
0: mais l'important, c'est d'essayer. Ok, on va écouter ton deuxième choix. Swanny, ton deuxième choix musical, donc, qui est Tupac.
1: Tupac, c'est ça.
0: Bah ouais, quand même.
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1: Ça danse avec l'association Guet-apens pour ce bal des engagés sur Radio Campus 3. Donc, on a quelques membres autour du micro. Et donc, ça cause ciné, ça cause hip-hop, ça cause tout ça. Là, on vient d'écouter quand même Tupac. C'est ça, jeune homme?
2: C'est bien ça.
1: C'est bien ça. Toi, t'as écouté Tupac, enfin, c'est Tupac, pardon, c'est ton ADN, enfin, je veux dire, c'est ce que t'écoutes couramment.
2: Tupac, c'est une musique, c'est un rappeur que j'écoute pour danser.
1: N'est-ce pas?
2: J'aime bien les accents, j'aime bien la musicalité qu'il a, j'aime bien les paroles, donc.
1: Ouais. Parce que t'es quand même un peu jeune, enfin, je veux dire, ça fait longtemps qu'il est plus là, notre ami Tupac.
2: Ça, après...
1: C'est quelque chose que tu as toujours toi écouté ou c'est quelque chose que ton père écoutait, donc forcément, enfin, je veux dire, tu as été baigné dedans et tu t'es dit Tupac.
2: Après, c'est que la danse, vu que c'est une culture américaine, c'était des rappeurs un peu américains, donc ça donnait un
1: forcément
2: peu envie de danser dessus,
1: forcément,
2: etc. Ouais.
1: Forcément. Et quand vous dansez que sur de. Enfin, c'est une simple question comme ça, quoi. Vous dansez que sur du hip-hop? Est-ce qu'il y a déjà eu des tentatives, enfin des essais de la part de tes danseurs ou toi, en tant que professeur, sur de la musique classique, par exemple,
2: c'est
1: ou du
2: ça.
1: Jazz?
2: On avait déjà fait des événements, donc un spectacle où on avait dansé sur une personne qui faisait...
1: T'as dansé sur une personne?
2: Non.
1: Suspect l'affaire.
2: Sur une personne qui faisait du violon.
1: D'accord.
2: Donc cette personne-là faisait du violon et nous, on dansait dessus.
1: Ah ouais, ça s'est fait où, ça?
2: Ça s'est fait... en ville, à Troyes.
1: En ville, à Troyes. Mais ça s'est fait dans le cadre de quel événement?
3: Au musée.
2: C'est ça, au musée.
1: Ah, au musée d'art moderne.
3: Au musée d'art moderne, il y a eu un événement où...
1: La nuit des musées, peut-être, non?
3: Sur la nuit des musées, où justement, il y a eu des prestations qui ont été déjà proposées par les professeurs. Donc, Quentin, Audrey, Taka et Soani. Et il y a eu aussi...

0: vêtements, qu'ils soient d'ici ou d'ailleurs, quoi. Est-ce qu'ils ont, est-ce que toi, t'as connaissance d'un catalogue, j'aime pas le mot, mais c'est ça, des propositions qu'ils peuvent faire justement par rapport autour de la danse urbaine?
1: Alors, nous, du coup, on va faire plusieurs spectacles. Du coup, il y aura le duo Audrey Taka, où eux, ils vont proposer des duos de break, où il y aura aussi le Ma.
0: Oui, j'ai déjà vu.
1: C'est
0: d'accord.
1: Ça.
0: Tu peux expliquer ce que c'est que le Ma, s'il te plaît.
1: Le Ma est une barre de pole dance.
0: Le Ma est une barre. C'est énorme ça. C'est-à-dire que sur un sol, vous avez mis une grande barre fixe.
1: C'est ça. En fait, c'est un sol rond où il va avoir une barre fixe qui va tourner.
0: C'est de la pole dance.
1: C'est ça, c'est de la pole dance.
0: Mais c'est de la pole dance, hein, n'ayons pas peur.
2: C'est du
0: pole
2: sport.
0: C'est du pole sport.
2: Chez nous, c'est un pole sport, c'est pas pole dance.
0: Ouais, vous dites pas pole dance, vous dites pole sport, vous.
2: Parce que voilà, nous, c'est pole sport.
0: Ok. Et donc, Taka ou Audrey se mettent donc sur cette barre et font des figures.
1: C'est ça, des figures.
0: Faut être sacrément musclé, non?
1: Après, c'est vrai que c'est dur. Moi-même, j'ai essayé.
0: T'as essayé alors?
1: J'ai essayé. Il faut quand même de la force.
0: Ouais, c'est de l'entraînement, c'est beaucoup d'entraînement, je pense, pour arriver à ce genre de, de figure un peu acrobatique, c'est très spectaculaire.
1: C'est vrai que c'est très spectaculaire, par contre.
0: Et toi, tu n'y es pas encore?
1: Non, moi, non.
0: Un jour, tu y seras. Ok, donc toi, tu es prof et danseur.
1: C'est
0: On va s'adresser à une jeune fille qui est là.
3: Oui.
0: Qui s'appelle...
3: Safia,
0: voilà. Et donc, toi, Safia, tu es devant le micro, donc tu fais partie aussi de l'association Guet-apens.
3: Oui.
0: Toi, tu es danseuse.
3: Oui.
0: Donc tu es danseuse, tu as commencé à quel âge, jeune fille?
3: Alors là-dedans, j'ai commencé à peu près comme Soli, 3-4 ans.
0: Bouh.
3: Mais Guet-apens, ça fait 6 ans que je suis dans la compagnie.
0: Ça fait 6 ans que toi, tu participes à tous les spectacles ou tu sélectionnes ou tu es sélectionnée? Comment ça se passe? Parce que moi, je ne fais pas de danse. Et non, mais c'est par rapport aux auditeurs pour qu'ils comprennent un petit peu comment ça fonctionne aussi à ton niveau.
3: Bah, en fait, quand j'ai commencé, je ne faisais pas vraiment de compétition, tout ça. On faisait souvent les galas qu'on fait. On a des galas de Noël, de fin d'année. Et c'est là où on va faire des spectacles.
0: Oui.
3: Mais après, plus j'ai augmenté de niveau, plus je fais des battles, des compétitions, des choses comme ça.
0: Tu peux décrire ce que c'est, quelque part, une battle? Parce que peut-être que pour vous, c'est évident, mais peut-être que pour l'auditeur, c'est moins évident. Une battle, c'est à deux personnes qui se battent, quoi. Non, qui se battent pas, mais qui rivalisent.
3: Oui, en fait, c'est des battles. Ils se battent, mais avec la danse, en fait. C'est celui qui danse le mieux, en fait.
0: Et ça se voit, t'as vu le film Eight Mice?
3: Non.
0: Eh ben, maman, Mina, tu devrais faire regarder Eight Mice, donc avec un film avec Eminem,
2: oui,
0: of course,
2: oui, oui.
0: Et qui date des années 90. Et là, c'est plein de battles, mais des battles plutôt de rap, tu vois.
3: Mm.
0: C'est pas de la dance, mais c'est du rap.
3: Oui.
0: Donc toi, tu fais des battles de danse.
3: Oui.
0: D'accord. Et il y a une musique que tu affectionnes, toi, en particulier? Il y a quelque chose, enfin, quand tu écoutes la musique, est-ce que c'est des figures déjà imposées? C'est une expression libre.
3: C'est un peu de l'expression libre. Après, on travaille nos chorés à nous. On crée nos propres chorés. Et après, on montre à nos professeurs et ils nous disent si c'est validé, ils nous disent s'il y a des choses à changer. Et après, dans les battles, soit tu fais ton passage, soit tu peux improvisionner.
0: Improviser. qu'importe, c'est pas grave. Donc, ouais, t'as quand même aussi une liberté, toi, d'expression, de pouvoir. Imaginer quelque chose, toi, en tant que jeune fille, et tu peux imaginer une figure et tu leur montres la figure avec la musique que tu as choisie, toi.
3: Pas forcément, parce que quand on fait des battles, c'est pas des musiques que nous on choisit, on tombe sur des musiques au hasard.
0: C'est une musique imposée, on va dire.
3: Oui.
0: C'est-à-dire que c'est une espèce de roue de la... Tiens, tu vas danser sur Notorious, Big ou Eminem.
3: Oui, mais nous, on n'est pas au courant, on ne connaît pas la musique. C'est arrivé sur le battle, au moment de danser, il y a une musique.
0: Ah ouais, c'est-à-dire que vous n'avez pas du tout la possibilité de réfléchir avant ce qui va se passer. C'est-à-dire que t'es sur le parquet ou sur la scène, et là, ça lance le son et tu dis, ouais, putain, il faut y aller là. En gros, c'est ça, quoi.
3: Ouais, c'est pour ça qu'on a plusieurs chorés qu'on crée. Comme ça, différents les sons... qui passe, on peut choisir nos chorés.
0: Ok, mais ça, vous êtes combien à faire ça? Par exemple, pour une battle, vous êtes forcément l'un contre l'autre ou peut y avoir des battles à plus de personnes?
3: Oui, il peut y avoir des battles à plus de personnes. Par exemple, nous, on a fait des battles en équipe. On est 6, 7 à peu près.
0: Ouais.

0: Et on combat contre une autre équipe.
1: Ah d'accord, c'est
0: Oui.
1: des équipes contre des équipes, d'accord.
0: Oui.
1: Et c'est mixte?
0: Oui.
1: D'accord. On va revenir un petit coup à la musique sur Radio Campus 3. Donc on va écouter le titre, donc ton troisième choix, jeune homme, qui est Nino.
2: Nino.
1: Tu l'as pas vu quand il est venu à 3?
2: Non, je l'ai pas vu.
1: Dommage. C'était en 2018. Eh bien on écoute Nino tout de suite, merci, sur Radio Campus 3.

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0: bah, les engagés sur Radio Campus 3, donc avec l'association Guet-Apens, autour du micro, donc ils sont trois, et donc on discutaille sur bah, la danse hip-hop, sur tout ça, quoi. Et par rapport à l'association donc Guet-Apens, il y a des championnats, il y a des choses comme ça, il y a des compétitions que vous avez remportées, vous avez des titres. Est-ce que tu as des titres, toi ?
1: Alors moi, déjà, sur le Royal Battle Kids, le battle qu'on organise, je suis arrivé en finale sur la première édition.
0: Bien.
1: Donc, c'était un bon niveau contre des Belges, donc d'autres pays.
0: Oui.
1: Le deuxième, bah, je suis arrivé en demi-finale, pareil contre des Belges, la même équipe.
0: Hein, ma frite, t'as vu, bim.
1: C'est ça. Après, j'ai fait plein d'autres battles, j'en ai fait à Châlons-en-Champagne, où je l'ai gagné déjà.
0: Mais toi, en tant qu'individu, ou avec danseur solo ou avec une équipe ?
1: Celui que j'ai fait le Royal Battle Kiss, du coup, on était à deux.
0: Oui.
1: Par contre, celui de Châlons, j'étais tout seul. C'était
0: d'accord.
1: Du 1 contre 1.
0: Ouais.
1: En équipe, j'en ai jamais fait. J'ai plus fait du 2 contre 2 ou du 1 contre 1.
0: Du 2 contre 2 ou du 1 contre 1.
1: C'est
0: d'accord,
1: bien ça.
0: Ok.
1: Après, je sais qu'on va sur beaucoup de championnats. On va aussi à Paris, on va à Thionville, à Metz, on va à Chalon-sur-Saône aussi.
0: Ouais, vous diffusez, enfin, je veux dire, tout cet art est diffusé dans toute la France.
1: C'est ça.
0: Et donne lieu à des compétitions, ça bouge dans tous les sens, quoi. Et comment vous bougez ? Enfin, vous y allez tous ensemble, vous avez un bus pour ça qui est dédié à ça, où chacun se débrouille pour s'y rendre ?
1: Non, du tout. Bah, du coup, nous, on va faire du covoiturage avec les parents.
0: Oui, donc, qui emmène les enfants,
1: c'est ça,
0: jusqu'à Thionville, jusqu'à Paris.
1: C'est ça, donc on essaye de prendre le minimum de voitures quand même, donc de compléter toutes les voitures.
0: Ouais, on bourre les voitures, quoi.
1: Et ensuite, on y va.
0: Ok, d'accord. Et donc, tout le monde se retrouve là-bas. C'est quand même une organisation aussi à voir. Enfin, c'est aussi un certain rythme de vie. Enfin, c'est une hygiène de vie aussi, je pense.
1: C'est ça, c'est ça.
0: Ça traîne pas trop, ça boit pas. Ça fume pas.
1: Non, après, quand on fait des battles, on essaye aussi surtout de pas faire seulement le battle, mais aussi de marquer le jour. Donc, si on va dans une ville, on va voir ce qu'on peut faire dans cette ville-là et faire le battle.
0: Mais qui est en lien avec ça ?
1: Bah, pas forcément.
0: Non.
1: Par exemple, on peut aller au spa, c'est bien pour le corps, après un battle.
0: Ah bah, c'est pas mal.
1: Ou au ski,
0: donc,
1: oui.
0: Vous joignez l'utile à l'agréable, quoi.
1: C'est-à-dire
0: que vous êtes là-bas pour une manifestation et puis vous matez un peu ce qu'il y a autour pour voir si on peut aller faire un petit sauna, un petit spa ou une petite descente en ski.
1: C'est bien,
0: c'est ça l'histoire.
1: C'est ça.
0: Et vous avez été, où en ski, toi ?
1: À Amnéville.
0: Ah bah oui. Amnéville, tranquille,
2: oui.
0: Dans les Vosges, c'est ça ?
1: C'est à côté.
0: Et t'étais là aussi, toi ?
2: Oui.
0: Alors, c'était comment, Amnéville ?
2: C'est trop bien.
0: J'ai
2: trop aimé.
0: D'accord. Et ça s'est passé quand, ce petit voyage à Amnéville ?
2: Bah, il n'y a pas super longtemps.
3: C'était au mois de février.
0: Mois de février de cette année.
2: Oui.
0: Vous bougez combien de fois, en gros, dans l'année ?
3: Oh, tous les mois.
0: Ouais. Tous les mois, il y a une sortie.
3: Tous les mois, après, on a une petite pause. Allez, on a des petits événements au mois de juillet sur Troyes, généralement. Et on a une pause
0: au mois d'août.
3: Septembre aussi. Voilà, c'est souvent fin septembre que... Les entraînements reprennent, les battles aussi reprennent et voilà, c'est toujours un plaisir autant pour les enfants que pour les parents d'aller sur les battles.
0: Parce que les parents, il faut être quand même sacrément motivé pour consacrer du temps à emmener sa fille, son fils, qu'importe, quelque part.
3: Quand on est piqué par un battle... Ah,
0: elle est piquée, Mina.
3: Quand on est piqué par un battle et on voit... l'esprit,
0: c'est une famille.
3: Vraiment d'équipe, de solidarité au sein de l'association. On n'a qu'une envie, c'est le prochain battle, d'y retourner, quoi.
0: Ouais, c'est une drogue.
3: C'est vraiment,
0: c'est une belle drogue. C'est quelque chose où tu attends l'événement, et puis, mais vous voyez au cours de l'année dans d'autres circonstances, vous êtes vraiment. Vous réunissez pour tous ces événements ?
3: Non.
0: Vous avez des vies
3: aussi,
0: à part ?
3: Non, on fait aussi pas mal de choses tous ensemble, parce que l'association, c'est aussi de se retrouver quand il y a les foires de mars, de remercier les enfants de leur participation, de l'investissement et aussi des parents. Donc, on essaie des sorties.
0: Oui, il y a des événements aussi, il y a des sorties ensemble.
3: Voilà, ensemble, pour remercier aussi, parce qu'ils donnent de leur temps et ils donnent vraiment de beaucoup d'énergie.
0: Bah, comme tous les bénévoles, n'est-ce pas, Mina ?
3: Ouais, les enfants aussi, surtout les enfants.
0: Parce c'est que les c'est... enfants en plus, tu dis ?
3: Ouais, les jeunes, c'est vrai qu'ils donnent vraiment, vraiment beaucoup, beaucoup. Faut voir.
0: Ah, mais c'est quelque chose qu'ils ont choisi aussi, je pense.
3: Ils ont choisi, oui, mais si on n'était pas là, effectivement, ça suivrait pas le cours non plus. Mais voilà, c'est tout le monde est remercié, tout le monde est. On a nos groupes WhatsApp où on échange, on partage. Quand il y a des shootings photos, ben on y va tous ensemble.
0: Ouais, c'est vraiment une famille, enfin une espèce, c'est pas péjoratif, hein, mais c'est comme une grande tribu qui se réunit souvent et qui est ensemble pour l'amour de la danse, c'est ça en gros quoi. Voilà. Hein, jeune fille, c'est ça.
2: Oui, moi je considère Guet-apens comme ma deuxième famille.
0: D'accord. Ok. Pour les gens qui sont intéressés, s'ils veulent prendre des cours ou s'ils veulent suivre l'événement, enfin tous les événements de l'association Guet-apens, vous avez un site, vous avez un. Ah, je pense que vous avez un site, alors, un Instagram.
3: On a un site www.compagnieguetapens avec un s.fr.
0: D'accord.
3: On a aussi une adresse mail, guet@apens.yahoo.fr, et aussi un numéro de téléphone pour contacter la professeure de l'association au 06 61 80 24 08.
0: D'accord. Il y a combien de professeurs à l'association ?
3: Il y a 4 professeurs, Audrey, Taka, Soani et Quentin. Donc, c'est les 4 professeurs que nous avons sur toutes les tranches d'âge.
0: Ok. Jeune fille, il y a une mixité quand même dans tout ça. Enfin, je veux dire, il y a des garçons, il y a des filles, ou c'est plus un art qui est masculin pour toi, toi qui es dedans et toi qui danses régulièrement.
2: Bah après, moi, je trouve que c'est très mixte. Il y a de tout. Enfin, dans mon équipe, je sais qu'il y a de tout. Il y a des filles, il y a des garçons. Enfin, c'est pas forcément plus pour les garçons comme plus pour les filles. C'est vraiment un sport mixte.
0: Oui. C'est là que tu peux retrouver. Enfin, tu t'es créé aussi des amis dans tout ça.
2: Oui.
0: Il y a plein de garçons, alors ? Ok, non, mais c'est des lieux de rencontre aussi, c'est des lieux, enfin, je veux dire, après, t'as des potes et tout, t'as des copines et tout ça. Et toi, t'es de Troyes ?
2: Oui.
0: D'accord. Et la plupart des gens sont de Troyes, La Chapelle, de l'Aube, ou ça vient de plus loin, même ?
3: Bah, alors, on a Dromilly.
2: Oui.
3: On a Ali de Romilly. On a Bouilly, aussi. Oui. Bouilly, Saint-André, La Chapelle, Hainaut, un peu partout.
0: Ouais, ça s'étend quand même partout, quoi. Voilà. C'est ceux qui viennent, ils ont entendu parler de vous, ils vous ont vu, par exemple, à la salle des fêtes, à l'hôtel de ville, prochainement, ou ils vous ont vu une vidéo, ou je sais pas, c'est le bouche à oreille. Comment arrive le danseur ?
3: Il y a la journée du sport qui est proposée par la ville de Troyes. Donc souvent, il y a pas mal de passages aussi sur la journée du sport. Donc ils viennent tester et puis voilà, ils accrochent ou pas. Donc il y a les journées portes ouvertes. Il y a quand ils voient danser les enfants, les jeunes sur la place de l'hôtel de ville de Troyes, où ils ont dansé dernièrement aussi avec Yves Romao. Aussi, donc ils avaient fait un show, donc voilà, donc quand ils sont invités.
0: Ouais, c'est en voyant des événements comme ça à droite à gauche.
3: Voilà.
0: Ok, d'accord. On va écouter ton dernier titre, qui est Zola.
1: C'est ça.
0: D'accord, tu peux annoncer ton titre, s'il te plaît ?
1: Quartier Panthère.
0: Quartier Panthère, on y va.
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3: Bah, les engager sur Radio Campus 3 avec l'association Guet-Apens. Donc on a fait tout un moment assez long et assez sympathique, ma foi, sur l'art de la danse, l'art du mouvement, comme on dit. Donc on va reparler de l'événement donc qui se passe donc bientôt, qui est un des événements phares de l'association Guet-Apens, qui se passe le 25 mai.
4: Oui, c'est
3: lundi 25 mai, et c'est un jour férié, c'est de la Pentecôte. C'est la Pentecôte, donc c'est dans la salle des fêtes de l'hôtel de ville, c'est à partir de 16h.
4: 15h.
3: Sorry. À partir de 15h, et donc c'est gratuit, entrée libre. Donc il n'y a pas un speaker un peu foufou là-dedans ?
5: Si, on a Yuval, l'un des speakers des plus grands battles de France.
3: Oui.
5: Donc,
3: Il vient d'où celui-là ? Non mais c'est un Français, je veux dire, c'est un Français.
4: Oui.
3: C'est pas un Américain, quoi, c'est ça l'histoire.
4: Il vient de la région parisienne.
3: D'accord. Ouais. Et l'association Guet-Apens, elle est située où ? Elle est située à Troyes ?
5: Oui.
3: Et les cours, par exemple, c'est où ?
5: Bah, le dimanche, ça se trouve à Artélisa, au Chartreux. Et le mardi soir, c'est au Gymnase des Terrasses, à Troyes.
3: D'accord. Donc, Gymnase des Terrasses, à Troyes. Et tu m'as dit...
5: Artélisa, au Chartreux.
3: C'est où, Artélisa, au Chartreux ?
5: Pas loin de la piscine des Chartreux.
3: Ah, ok, d'accord. Ouais. Ok, je vois. Ok, donc si les gens, comme ça, les gens peuvent savoir un petit peu où se déplacer et tout ça, on prend les bus et tout, on y va. Ok, parfait. Bah, très bien, je vous remercie d'avoir été présent.
4: Merci à vous.
3: Te est présent, jeune homme, d'accord. Donc, on rappelle le nom de l'association, c'est Guet-Apens.
5: Oui.
3: L'événement, c'est...
5: Le Royal Battle Kids.
3: Merci, jeune fille. Ok, très bien. Moi, je vais continuer donc avec quelques infos que j'ai mis de côté pour justement, parce qu'il n'y a pas que la danse dans la vie. Hein. Il y a aussi d'autres cultures, mais qu'importe, l'important, c'est la culture, justement. On a prochainement, au Théâtre de la Madeleine, on a Bachar Mar Khalife, qui est un Libanais. Et c'est un événement qui vient à Troyes, donc c'est le 29 mai au Théâtre de la Madeleine à partir de 20h. C'est un mélange de la musique, mais c'est vraiment du grand, grand niveau. C'est un mélange de jazz, de classique, de musique traditionnelle libanaise. Avec ça, vous faites une petite salade de pois chiches, si vous êtes parfait. On a aussi une dinguerie qui va arriver le 11 juillet à la Chapelle Argence avec Ama, qui poursuit donc son retour à la Chapelle Argence avec une flopée de concerts, ma foi, assez excitante. Et là, le 11 juillet, on a Street Connection en live, on a DJ Fly, on a MC Ninton et on a aussi Ama, bien sûr. Qu'est-ce qui nous reste dans mon chapeau ? Alors, il me reste quoi ? Musée d'art moderne, ouais, jusqu'au 21 juin, vous pouvez voir l'exposition Un prince celte en bord de Seine. Donc, c'est quand même assez quelque chose d'exceptionnel qui se passe à Troyes. On a aussi le festival Première Marche, donc du cinéma à court-métrage, qui a lieu du 18 au 22 mai, qui sont des projections, des créations, des tournages, des podcasts, des masterclass, tout ça autour de l'univers du court-métrage du cinéma, ça se passe à Troyes. Ça se passe beaucoup au CGR, vous pouvez aller voir tout le programme sur le festival Première Marche sur le site internet. Il y a une exposition aussi autour du cinéma à la médiathèque Jacques Chirac de Troyes, avec des objets aussi bien cinéma, photos... des choses comme ça. On a aussi la nuit des manuscrits le 23 mai à partir de 18h, pardon, de 18h à 21h à la médiathèque Jacques Chirac. On a plein de concerts un petit peu partout à Troyes. On a des concerts à The Message, on a des concerts au Cabaretier, on a des concerts aux 3 fois plus. On a aussi pas mal de spectacles 3 fois plus, Théâtre de Champagne, n'est-ce pas Gérard Philippe, tout ça. Aussi les Petits Crus qui font quand même une sélection de jazz assez, ma foi, sympathique. Voilà, très bien. La culture se porte bien à Troyes, Dieu merci, quand même. Parce qu'il y a des associations, parce qu'il y a des musiciens, des bénévoles et tout ça. Et ça aussi, il faudrait saluer aussi tout le bénévolat qui est autour de la culture, et pas que de la culture, mais qui fait quand même sacrément marcher le monde. Voilà, je tiens à vous remercier, Jean-Jean, d'être venu. Madame merci. Mina, mademoiselle merci. Sophia, merci. Safia, et le jeune
2: Soigner.
3: Soigner. Moi, je vais finir avec mon titre à moi. Hein, y a pas de raison. C'est Fianso et NTM, ça s'appelle Sous le drapeau. Et voilà. Et vive le hip-hop.
4: Merci, voilà. À Radio Campus.
3: Merci à Radio Campus 3.
5: Merci. Merci.
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